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2: Salut à tous, et on commence tout de suite sur TF1 avec votre jeu Koh-Lanta All-Star à 21h10. Sur France 2, mon jour de chance, du théâtre dès 21h10. Sur France 3, votre série OPJ avec 4 épisodes à 21h10 et 22h05, couple moteur à 22h55 et 23h45, mort en réserve. Sur M6, votre magazine Zone Interdite avec 3 épisodes à 21h10, croisière dans les Caraïbes au cœur du nouveau paquebot de la Démesure, à 23h de l'été à la rentrée au cœur d'un hypermarché des vacances et à minuit 45 sur tourisme, pollution, menace sur les perles de la Méditerranée. Sur W9, les tubes d'une vie avec 2 épisodes à 21h10. Sur TMC, votre magazine 90 Enquêtes avec 2 épisodes à 21h25. Sur TFX, votre film Limitless à 21h10. Et pour finir, sur Gulli, Moon, le gardien de la lune, votre film d'animation à 21h05. Et voilà, c'est tout pour ce soir. Passez une agréable soirée télévisée sur Radio Éphémère. Comme d'habitude, nous on se retrouve tout à l'heure de 16h à 19h. Et sinon, eh bien, je vous dis à demain pour vos prochains programmes télé.

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1: Bélier, en cas de dissension familiale, restez à l'écart des conflits.
2: Taureau, Vénus veille sur vos amours. Votre cœur palpite dès les prémices d'une nouvelle rencontre.
3: Gémeaux, comme vous vous emballez au quart de tour, en un instant, votre vie sentimentale peut prendre un nouveau virage.
4: Cancer, ne vous mettez pas martel en tête si vous n'atteignez pas votre objectif aussi vite que prévu.
5: Lion, n'imposez pas vos idées. Patientez un peu et vous aurez les coudées franches pour agir.
6: Vierge, limitez votre consommation d'excitants, vous êtes suffisamment survolté pour en rajouter.
7: Balance, cela vous mine le moral de ne pas pouvoir passer plus de temps avec votre douce moitié.
8: Scorpion, si un doute vous taraude, dites ce que vous avez sur le cœur à votre partenaire.
9: Sagittaire, mettez de côté votre timidité pour éclaircir toutes les zones d'ombre qui pèsent sur votre couple.
10: Capricorne, vous bénéficiez d'une conjoncture astrale favorable pour traiter de nouvelles affaires.
11: Verseau, multipliez les démarches, vous récolterez rapidement les fruits de votre investissement personnel.
12: Poisson, quel dynamisme! Mars vous insuffle un potentiel énergétique hors pair.
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Et bonjour tout le monde, très content de vous retrouver dans ce mardi matin. Aujourd'hui nous sommes le 25 août, on démarre une nouvelle émission ensemble. Il est tout juste 7h, c'est Radio Éphémère.

0: Ça c'est très très bon, c'est Electro et ça arrive pour vous juste après l'actualité locale de ce mardi matin présentée par la rédaction Radio FMR avec Alessia Cotto. Salut Alessia.
1: Bonjour à toutes et à tous. Dans l'actualité de ce mardi, sortie de route mortelle en Haute-Savoie, la disparition d'une grande voix de la radio française, Don de sang à Rumilly, l'inauguration d'une sculpture monumentale et un festival musical en septembre à Annecy-le-Vieux. Deux personnes âgées retrouvées mortes après une sortie de route à Beausset, en Haute-Savoie. Un homme et une femme, tous deux âgés de 80 ans, ont été retrouvés sans vie dimanche en fin de matinée dans leur voiture, au fond d'un ravin sur le Mont Salève. Le véhicule, découvert par un randonneur en contrebas du restaurant de l'Observatoire, aurait chuté deux jours plus tôt. Un important dispositif de secours a été mobilisé pour extraire les victimes. Une enquête est en cours pour déterminer les circonstances de l'accident. Il restera l'une des grandes voix de l'histoire de la radio française. Philippe Bouvard s'est éteint hier à l'âge de 96 ans à son domicile de Cannes. Il avait animé les Grosses Têtes pendant 37 ans sur RTL de 1977 à 2014. Journaliste, écrivain, auteur de théâtre, il avait également marqué le petit écran avec le théâtre de Bouvard qui avait notamment révélé toute une génération d'humoristes. Donner son sang, c'est sauver des vies. Collecte de sang ce jeudi à Rumilly. Rendez-vous de midi à 14h30 et de 16h à 19h à la salle des fêtes. La collecte est ouverte aux personnes âgées de 18 à 70 ans. Pensez à prendre rendez-vous sur le site de l'établissement français du sang. Il est conseillé de ne pas venir à jeun, de bien s'hydrater et de se munir d'une pièce d'identité. Une sculpture monumentale vient de rejoindre l'alpage de Plaine-Drance à Châtel, baptisée les Allobroges. L'œuvre du sculpteur morzinois Robert Vernet a été inaugurée dimanche. Elle représente un couple, leur enfant et une vache en référence au patrimoine local. Plus de 3 ans de travail ont été nécessaires pour réaliser cette sculpture en acier, entièrement façonnée à la main. L'ensemble pèse 850 kg et a demandé près de 2800 heures de travail. Le festival Life Peace revient à Annecy-le-Vieux le 20 septembre à l'occasion de la Journée internationale de la paix. Au parc des Vignères Pomary, Imani, Synapson, Chimen Badi, DJ Matafan ou encore Philippine Lavray se succéderont sur scène avec l'objectif de rassembler 6000 personnes autour du message We Want Peace. L'événement est gratuit sur inscription obligatoire et compte déjà 4600 inscrits. C'est la fin de ce flash. Merci d'avoir choisi Radio FMR. Bonne journée à tous.
0: Et merci beaucoup à toi Alessia. Retour de l'actualité, ça sera tout à l'heure à 8h ici sur Radio FMR. On démarre ensemble l'émission avec un coup d'œil sur la météo du jour avec pour ce mardi un ciel partiellement couvert ce matin qui laissera assez rapidement place à un grand ciel bleu et un grand soleil pour cet après-midi sur le pays de Savoie. Côté température ce matin, il fait frais et ça fait du bien, entre 16 et 20 degrés en ce moment d'annoncer ici dans l'Albanais. Il fera 24 à la mi-journée, puis comme hier les températures vont grimper sur l'après-midi, 29 degrés d'annonce à Rumilly et Aix-les-Bains et 28 du côté d'Annecy. Comme tous les matins, on vous accompagne également sur les routes de la région avec pour le moment peu de ralentissements à vous signaler. Dans l'ensemble, le trafic est fluide ici du côté de l'Albanais. Je vous rappelle juste que la route de Vallières est toujours fermée dans un sens. Et puis du côté d'Annecy, peu de perturbations également à vous signaler pour le moment. Le trafic reste fluide dans l'ensemble également. Prochain point de trafic, ça sera tout à l'heure à 7h30. Et d'ici là, eh bien, on profite ensemble de la playlist Radio FMR avec un très bon classique de la playlist. Martin Solveig avec Hello. C'est ce qu'on va écouter pour vous avec Ariana Grande juste après Sound of Legend. Passez un très bon réveil à l'écoute de Radio FMR et du Wake Up en direct jusqu'à 10h.

0: bon, ça pour démarrer la journée. Bon réveil avec Radio Éphémère et le son de Martin Solveig à l'instant.
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0: Et nous, on est ensemble jusqu'à 10h ici sur Radio Éphémère avec le Wake Up dans les prochaines minutes pour bien démarrer ce mardi matin. À 7h10, Philippe va vous faire découvrir les meilleures choses à faire ici dans la région, les meilleures sorties d'or à découvrir. Comme tous les mardis matins à 7h10 dans 1000 et une choses en Savoie-Mont-Blanc. À 7h50 dans l'émission, on va jouer ensemble avec des invitations à gagner pour le karting de Rumi. Vous allez pouvoir vous éclater et faire le plein de sensations fortes. À 8h15, ce sera vos offres d'emploi avec France Travail Séno. 8h20, on va découvrir les coups de cœur de l'office de tourisme Rumi Albanais avec Evelyne. À 8h30, ce sera l'invité du jour. Nous allons recevoir l'association Amis FSH pour parler de la journée sportive et solidaire Handival 2026. À 9h10, on va parler des activités estivales à faire ici dans le coin. Les activités de l'été, on vous les donne jusqu'à la fin de cette semaine. À 9h20, on va parler cinéma avec Valéria. Et puis comme chaque matin, 7h45, 8h45 et 9h45, ce sont vos bons plans à retrouver ici sur l'antenne de Radio Éphémère.
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0: Et comme chaque matin cette saison, on démarre l'émission avec le chiffre du jour du Wake Up. Aujourd'hui, il faut deviner à quoi correspond 129. On parle ici d'un nombre en rapport avec l'UTMB qui se déroule en ce moment du côté de Chamonix. Je vous laisse une dizaine de minutes là pour jouer avec nous sur l'Instagram de Radio FMR. Il y a une story, vous avez juste à répondre sur cette fameuse story si vous avez la bonne réponse. Puis la bonne réponse justement, je vous la donne tout à l'heure à 7h20 ici sur Radio FMR. Le temps de jouer avec nous, on continue ensemble la playlist avec Aya Nakamura dans les prochaines minutes. Olivia Rodrigo et Taïk qui arrivent aussi pour vous. Juste après, Ariana Grande sur le 89.2.

0: continuer avec une bonne playlist. Ça tombe bien, il y a Olivia Rodrigo qui arrive pour vous dans un instant. Mais juste avant, c'est peut-être l'été encore, peut-être encore en vacances. Vous cherchez peut-être une activité à faire ici dans le coin. Ça tombe bien, mille et une choses en Ça va Mont Blanc. Votre rendez-vous de Philippe tous les matins à 7h15. Et on découvre les meilleures choses à faire dans le coin.
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2: Salut à tous. Vous cherchez un coin de nature simple, beau et peu connu. Je vous emmène aujourd'hui sur les hauteurs du massif des Bauges, au Cré du Char, en partant du hameau de Mont-Derrière, au-dessus de la Motte en Bauges et de Bellecôme en Bauges. Il faut se garer au nouveau parking en dessous du village du Mont-Derrière. Ici, pas de station, pas de télésiège, pas de foule, juste une forêt qui respire, un sentier qui s'élève doucement et une promesse, celle d'un panorama à couper le souffle, baigné par la lumière dorée de fin de journée. On démarre à travers une étraie sapinière fraîche et apaisante. Le chemin monte tranquillement. En une heure, on atteint les crêtes et là, c'est l'émerveillement. À mesure qu'on progresse vers le sommet, la vue s'ouvre. Belle Donne, Chartreuse, lac du Bourget et par temps clair, le Mont Blanc suspendu à l'horizon. Le Cré du Char culmine à 1469 mètres. Ce n'est pas un sommet pour alpinistes, mais un balcon naturel, un belvédère paisible où l'on vient s'asseoir pour regarder le jour s'effacer. Ici, pas besoin de réseau. Le vrai lien, c'est celui qu'on tisse avec la montagne, avec la lumière, avec soi-même. Le Cré du Char, c'est une pause dans le tumulte du quotidien, un instant de reconnexion pure. On redécouvre la lenteur, l'écoute, la gratitude simple d'être là face au monde. Et on repart différent, un peu plus vivant qu'en arrivant. C'est le moment parfait pour sortir une veste, une boisson chaude et savourer ce spectacle silencieux que seuls les curieux connaissent. Un moment suspendu entre ciel et terre. Puis, quand la lumière décline pour de bon, on redescend doucement. La forêt devient un monde à part, mystérieux et rassurant. On marche avec une lampe frontale dans le calme absolu, avec la sensation d'avoir vécu quelque chose de rare. En pratique, comptez environ 4 heures aller-retour, 560 mètres de dénivelé, une randonnée accessible dès que les sentiers sont secs. Prévoir de bonnes chaussures et de quoi s'éclairer en retour. Et surtout, venez sans objectif sportif. Ici, on vient pour s'émerveiller, pour respirer, pour vivre un moment simple

0: accompagnant ce mardi matin avec le son d'Olivia Rodrigo.
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0: Et chaque matin ici sur Radio Éphémère, on joue ensemble avec le chiffre du jour du wake-up. Aujourd'hui, il fallait deviner à quoi correspond 129. On parle ici d'un nombre en rapport avec l'UTMB qui a lieu en ce moment. Et sur l'Instagram de Radio Éphémère, vous avez trouvé la bonne réponse ce matin. 129, c'est le nombre de nationalités au départ de la 23e édition de l'UTMB qui se déroule en ce moment du côté de Chamonix, cette nuit notamment. C'était le départ de la Trace des Ducs de Savoie qui est partie vers 23h30 environ. 145 km qui sont au programme avec 9500 mètres de dénivelé positif. Voilà, une belle course en tout cas à suivre cette nuit ainsi que tout au long de la journée. D'autres départs et plein d'animations encore à retrouver tout au long de la semaine du côté de Chamonix. Le programme à retrouver sur les réseaux sociaux et sur le site de l'UTMB. Puis nous continuons ensemble. La playlist éphémère, le chiffre du jour qui sera de retour évidemment ce soir sur notre Instagram avec la réponse à trouver demain matin. Et puis là nous on continue la playlist avec Taïk et il y aura Khalid Redjepson juste après.

Vous écoutez Radio FMR, très bon mardi matin à vous, avec un coup d'œil à retrouver sur votre météo, la météo de ce mardi, avec un ciel partiellement couvert pour ce matin, avant de laisser place à un grand ciel bleu pour cet après-midi dans le pays de Savoie. Côté température ce matin, il fait bon 16 à 20 degrés d'annoncé ici dans l'Albanais, il fera 24 à la mi-journée, puis pour les maximales cet après-midi, comptez 29 degrés à Rumilly, Aix-les-Bains et 28 du côté du Grand Annecy. Comme tous les matins, on vous accompagne également sur les routes de la région, ici du côté de Rumilly. Le trafic est fluide dans l'ensemble, pas de perturbations à vous signaler pour le moment. Puis du côté du Grand Annecy, quelques perturbations légères sont à noter du côté de Sillingy en rentrant sur la zone du Grand Épagny. Mais hormis ça, sur l'as du secteur, ça roule sans souci en ce mardi matin. On continue ensemble la playlist avec dans les prochaines minutes le son de Justin Timberlake qui arrive pour vous. Il y a Pierre Demar aussi qui est prévu dans votre playlist. Et juste avant, voici ceux qui étaient à Musilac début juillet. C'est Big Flo et Oli sur Radio FMR.

0: repris la route du travail hier. Donc courage à vous si vous êtes dans la voiture en direction d'Annecy, en direction d'Aix pour aller bosser là ce matin. On vous accompagne ici sur Radio FMR avec dans les prochaines minutes Pierre Demar. Il y a vos bons plans qui arrivent aussi à 7h45. Mais juste avant, c'est l'heure de l'horoscope avec Elsa.
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2: Bélier, en cas de dissension familiale, restez à l'écart des conflits. Taureau, Vénus veille sur vos amours. Votre cœur palpite dès les prémices d'une nouvelle rencontre. Gémeaux, comme vous vous emballez au quart de tour, en un instant, votre vie sentimentale peut prendre un nouveau virage. Cancer, ne vous mettez pas martel en tête si vous n'atteignez pas votre objectif aussi vite que prévu. Lion, n'imposez pas vos idées. Patientez un peu et vous aurez les coudées franches pour agir. Vierge, limitez votre consommation d'excitants, vous êtes suffisamment survolté pour en rajouter. Balance, cela vous mine le moral de ne pas pouvoir passer plus de temps avec votre douce moitié. Scorpion, si un doute vous taraude, dites ce que vous avez sur le cœur à votre partenaire. Sagittaire, mettez de côté votre timidité pour éclaircir toutes les zones d'ombre qui pèsent sur votre couple. Capricorne, vous bénéficiez d'une conjoncture astrale favorable pour traiter de nouvelles affaires. Verseau, multipliez les démarches, vous récolterez rapidement les fruits de votre investissement personnel. Poisson, quel dynamisme! Mars vous insuffle un potentiel énergétique hors pair.
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7h46, vous avez choisi Radio FMR. On fait le point ensemble comme tous les matins, 7h45, 8h45 et 9h45 sur vos bons plans. Les événements à ne pas manquer dans l'Albanie, le Grand Annecy. Rendez-vous notamment ce jeudi dans la salle des fêtes de Remy pour le don de sang. Plusieurs rendez-vous qui sont possibles de midi à 14h30, puis de 16h à 19h. Rendez-vous également ce vendredi dès 21h, place du Trophée à Albi-sur-Churin pour un concert mélange chant, violoncelle et puis guitare. Rendez-vous également cette semaine pour profiter des musées de Bellevaux, le musée de la faune et le musée de la Belle Vallée qui vous proposent de nombreux jeux d'enquête gratuits pour les enfants. Et puis enfin, rendez-vous ce samedi soir dans la salle des fêtes de Rumi pour un loto organisé par la team d'Amico Compétition. Ouverture des portes à 18h30, puis le début des parties à 20h. Au programme, 15 parties à retrouver avec à gagner un bon voyage, une télé ou encore une trottinette électrique. Buvette et petite restauration à retrouver sur place. Les infos sur le site internet de la radio, radiofmr.com. Et puis le temps d'y jeter un œil, nous continuons ensemble votre playlist en ce mardi matin. Voici pour vous David Guetta et Jake et Carla juste après.

0: Jake et Carla pour démarrer le mardi matin ici sur FMR.
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0: 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Bonne chance à vous. Le temps de jouer, Mickey qui arrive pour vous. Et l'info qui revient à 8h.
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1: Et bonjour tout le monde, très bon mardi matin. On est le 25 août aujourd'hui, c'est le Wake Up qui vous accompagne en direct comme tous les jours. Il est tout juste 8h. Pour vous réveiller, on va écouter le son de Taylor Swift. Mais juste avant, coup d'œil sur l'actualité locale et nationale de ce mardi matin, c'est présenté par la rédaction Radio FMR avec Alessia Cotto. Salut Alessia.
2: Bonjour à toutes et à tous. Dans l'actualité de ce mardi, sortie de route mortelle en Haute-Savoie, la disparition d'une grande voix de la radio française, Don de sang à Rumilly, l'inauguration d'une sculpture monumentale et un festival musical en septembre à Annecy-le-Vieux. Deux personnes âgées retrouvées mortes après une sortie de route à Beausset, en Haute-Savoie. Un homme et une femme, tous deux âgés de 80 ans, ont été retrouvés sans vie dimanche en fin de matinée dans leur voiture, au fond d'un ravin sur le Mont Salève. Le véhicule, découvert par un randonneur en contrebas du restaurant de l'Observatoire, aurait chuté deux jours plus tôt. Un important dispositif de secours a été mobilisé pour extraire les victimes. Une enquête est en cours pour déterminer les circonstances de l'accident. Il restera l'une des grandes voix de l'histoire de la radio française. Philippe Bouvard s'est éteint hier à l'âge de 96 ans à son domicile de Cannes. Il avait animé les Grosses Têtes pendant 37 ans sur RTL, de 1977 à 2014. Journaliste, écrivain, auteur de théâtre, il avait également marqué le petit écran avec le théâtre de Bouvard qui avait notamment révélé toute une génération d'humoristes. Donner son sang, c'est sauver des vies. Collecte de sang ce jeudi à Rumilly. Rendez-vous de midi à 14h30 et de 16h à 19h à la salle des fêtes. La collecte est ouverte aux personnes âgées de 18 à 70 ans. Pensez à prendre rendez-vous sur le site de l'établissement français du sang. Il est conseillé de ne pas venir à jeun, de bien s'hydrater et de se munir d'une pièce d'identité. Une sculpture monumentale vient de rejoindre l'alpage de Plaine-Brance à Châtel, baptisée les Allobroges. L'œuvre du sculpteur morzinois Robert Vernet a été inaugurée dimanche. Elle représente un couple, leur enfant et une vache en référence au patrimoine local. Plus de 3 ans de travail ont été nécessaires pour réaliser cette sculpture en acier, entièrement façonnée à la main. L'ensemble pèse 850 kilos et a demandé près de 2800 heures de travail. Le festival Life Peace revient à Annecy-le-Vieux le 20 septembre à l'occasion de la Journée internationale de la paix. Au parc des Vignères Pomary, Imani, Synapson, Chimène Badi, DJ Matafan ou encore Philippine Lavray se succéderont sur scène avec l'objectif de rassembler 6000 personnes autour du message We Want Peace. L'événement est gratuit, sur inscription obligatoire et compte déjà 4600 inscrits. C'est la fin de ce flash. Merci d'avoir choisi Radio FMR. Bonne journée à tous.
1: Et merci beaucoup à toi, Alessia. Retour de l'actualité, ce sera tout à l'heure à 9h ici sur Radio FMR. Coup d'œil sur la météo de ce mardi. Aujourd'hui, on démarre la journée avec un temps partiellement couvert ici dans l'Albanais avant de laisser place à un grand ciel bleu et du soleil pour cet après-midi dans nos pays de Savoie. Côté température ce matin, il fait frais, il fait bon même, avec entre 16 et 20 degrés d'annoncés dans la région. Il fera 24 à la mi-journée, puis pour les maximales cet après-midi, 29 degrés sont annoncés à Rumilly et Aix-les-Bains et 28 du côté du Grand Annecy. Comme tous les matins, vous êtes peut-être dans la voiture, et bien on vous accompagne sur les routes de la région, en direction du boulot, ou alors peut-être en direction des loisirs, car oui, peut-être vous êtes encore en vacances. Ici du côté de Rumilly, peu de ralentissement, hein, à vous signaler. Dans l'ensemble, le trafic reste assez fluide, quelques perturbations légères à noter en sortant de Rumilly, mais c'est vraiment très léger pour ce matin. Du côté d'Annecy, pareil, très peu de perturbations à vous signaler, quelques complications légères sont à noter du côté de Mété ce matin, quelques complications légères à noter également du côté de Mété-Sy, mais c'est vraiment très léger comparé à d'habitude. Donc voilà, courage si vous êtes sur la route, courage pour la reprise si vous reprenez le boulot aujourd'hui. On vous accompagne ici sur Radio FMR avec, dans la suite de votre playlist, un classique de Rihanna. Ça sera juste après Taylor Swift sur le 89.2.

0: Le mardi matin qui démarre ici sur Radio Éphémère avec Taylor Swift.
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0: On est ensemble jusqu'à 10h ici dans le Wake Up. C'est à Radio Éphémère avec vous et avec vos chroniques à retrouver comme tous les matins. Dans les prochaines minutes, notamment à 8h15, on va faire le point sur les offres d'emploi de France Travail. C'est nous. À 8h20, on va découvrir les coups de cœur de l'office de tourisme Rumi Albanais avec Evelyne. À 8h30, ce sera l'invité du jour. Nous allons recevoir ce matin l'association Amis FSH pour parler de la journée sportive et solidaire Handival 2026 qui aura lieu bientôt. On va également vous offrir du cadeau à 8h50 avec des invitations pour le karting de Rumi à gagner. À 9h10, on va parler des activités de l'été à faire dans le coin. 9h20, on parlera cinéma avec les films à ne pas manquer cette semaine au cinéma, Les Lumières de la ville de Rumi avec Valéria. Et puis comme chaque matin, 7h45, 8h45 et 9h45, ce sont vos bons plans. Le Wake Up, c'est du coup pas mal de bons plans, pas mal de chroniques, mais aussi une bonne playlist qui s'enchaîne. David Guetta notamment qui arrive pour vous avec Gillo, juste après Rihanna.
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0: offres d'emploi à Remillé dans l'Albanais.
1: Avec France Travail Séno.
2: Bonjour à tous et on commence avec à Entrelac Tech Recherche, entreprise spécialisée dans l'édition et le routage de documents personnalisés qui recrute un technicien support en CDI. Savoie Primeur recrute un opérateur de saisie de nuit en CDI. Les services de soins infirmiers à domicile recherchent pour leur site d'Albens un aide-soignant à domicile en CDD de 12 mois. Elle propose également des offres à temps plein et en temps partiel selon votre choix sur les secteurs d'Entrelac, La Biolle et Saint-Ours. À Grésy-sur-Aix, le château Brachet, hôtel de charme de 15 chambres et suites, recherche en valet de chambre en CDI. La mairie recrute un agent de nettoyage de l'école élémentaire et de surveillance de cours pendant la pause méridienne. C'est à temps partiel en CDD de 12 mois pour l'année scolaire 2026-2027. L'association de communes Enfance Jeunesse recherche son futur animateur pour enfance 3-10 ans pour le mercredi en CDD de 9 mois. L'association La Ribambelle de Moncel recherche pour le service enfant un psychologue en CDI. À Rumi, Carbure du Chéran, PME industrielle et spécialisée, recrute en CDI un opérateur régleur sur presse manuelle et ISO, un régleur opérateur sur presse manuelle et ISO. La région Auvergne-Rhône-Alpes recrute des agents d'entretien et d'hygiène pour les lycées de l'Albanais et le lycée Porte des Alpes à Rumi, ainsi que pour les deux lycées d'Annecy, poste en CDD de 4 mois. Le GAEC Vers les Champs à Lornay, exploitation agricole spécialisée en maraîchage et culture de petits fruits en agriculture biologique, recherche son futur agricole maraîchage en contrat saisonnier de 2 mois. La maison de retraite médicalisée de Quintal, le jardin des Gentianes, recrute un infirmier en CDD de 6 mois. Ensuite, en CDI, un aide médico-psychologique ou accompagnant éducatif et social, un accompagnant éducatif et social ou accompagnant éducative, et puis un aide-soignant diplômé jour et nuit. Ma fille service à Poisy recherche dans le cadre de son développement son futur agent d'entretien en CDD de 6 mois. Et puis enfin, l'EHPAD Le Bosquet de la Mandalaz à Sillingy recrute un aide-soignant ou agent de soins de nuit en CDD de 6 mois et un agent de soins aide-soignant en CDD d'un mois. Ces offres s'adressent évidemment aussi bien aux hommes qu'aux femmes. Vous souhaitez en savoir plus? Retrouvez les références de ces postes sur la page emploi de la radio.
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2: Et nous, on continue ensemble votre playlist en ce mardi matin. Voici pour vous Florida, Good Feeling, très bon classique de Radio Éphémère.

0: va continuer avec DJ Snake dans un instant. Mais juste avant, on découvre les coups de cœur de l'Office de Tourisme Rumilly Albanais.
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2: Il y a cette petite phrase qui nous traverse souvent l'esprit lorsqu'on regarde un artisan travailler. Franchement, il y a vraiment des gens qui ont de l'or dans les mains. À Vaux, cette pensée arrive assez vite en poussant la porte de l'atelier de Guy Lejeune. Devant ses tableaux, on admire les couleurs, les jeux de lumière, les détails, sans vraiment réaliser les heures de travail, les essais et la patience qu'il a fallu pour donner vie à chacune de ses œuvres. À l'atelier de Philomène, c'est un peu différent. Cette fois, on ne regarde pas, on enfile le tablier et on met la main à la pâte. On suit les conseils, on goûte, on ajuste et on découvre rapidement qu'une recette réussie tient parfois à quelques petits gestes que seuls les passionnés maîtrisent vraiment. Et si vous aimez le travail fait main, on vous conseille le marché de Potier qui revient à Rumilly le samedi 5 septembre. Une vingtaine d'artisans investiront le parvis du Quai des Arts pour partager leur savoir-faire et échanger avec les visiteurs tout au long de la journée. C'est le genre d'événement où l'on s'arrête juste 2 minutes devant un stand et où l'on repart avec une création sous le bras, coup de cœur oblige. Cette année va être fleurie au marché de Potier, grâce à Olivier O'Connor et ses créations florales personnalisées qui viendront sublimer les vases de nos créateurs. Vous pourrez voter pour votre vase préféré et tenter de le remporter. Finalement, les vacances sont aussi faites pour ça. Prendre le temps de rencontrer des femmes et des hommes passionnés, découvrir leur savoir-faire et se dire une fois de plus, franchement, il y a des gens qui ont vraiment de l'or dans les mains. À bientôt pour de nouvelles chroniques.
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0: Vous écoutez Radio FMR avec le son de Bad Bunny.
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0: Et ce matin à 8h30, dans l'invité du jour, nous recevons l'association Amis FSH pour parler de la journée sportive et solidaire Handival 2026. Avec nous en studio, Angelo et Estelle. Bonjour et bienvenue à vous deux chez Radio FMR ce matin.
3: Bonjour.
4: Bonjour.
0: Très heureux de vous accueillir dans nos studios ce matin. Nous allons parler, pour commencer, de cette association. C'est quoi les missions de celle-ci en général?
3: Alors, Amis FSH, c'est une association de loi 1901 créée en 2002. Et cette association, s'organise autour de trois piliers. Informer, collecter et financer. Et donc, informer sur la maladie, comprendre la maladie en général. Collecter des fonds, de l'énergie, de par les événements qu'on organise, etc. Et financer, justement, pour financer la recherche sur la maladie avec des laboratoires qui se situent un peu partout dans le monde, on va dire. Et donc voilà, autour de trois grands axes.
0: Et pour financer justement,
4: la maladie, c'est la myopathie facio-scapulo-humérale. C'est une maladie dégénérative qui détruit les muscles du squelette petit à petit. Et donc on perd notre autonomie et nos facultés de marcher, de lever les bras, etc.
0: Et justement pour financer la recherche sur cette maladie, samedi 5 septembre, non pas samedi cette semaine, mais de la semaine prochaine, le 5 septembre, vous allez organiser la journée Handival, une journée qui se veut sportive et solidaire. C'est quoi le concept de celle-ci?
3: Alors Handival, c'est une journée qui a été créée en 2001, on est donc à la 5e édition. C'est une journée sportive et solidaire qui réunit personnes valides et personnes en situation de handicap autour de la maladie, la FSHD, et autour de ce défi, justement, 3000 km contre la maladie.
0: Et justement, voilà. Ça va se dérouler comment la journée? Déjà, ça se déroule où?
3: Alors, ça se déroule à l'esplanade du lac d'Aix-les-Bains, de 9h à 18h le 5 septembre. Donc, ce défi 3000 km, et puis autour de ça, des activités bien-être, une zone bien-être, tout ça, etc.
0: Et justement, on va se concentrer là sur le défi 3000 km à parcourir sur la journée, 3000 km qu'on peut réaliser de façon différente.
3: C'est ça. On réunit donc personnes valides et personnes en situation de handicap qui viennent en roller, à vélo, qui marchent sur les pieds, sur les mains, en fauteuil. Le but, c'est vraiment de se réunir et de parcourir les kilomètres qu'on veut, 1, 2, 3, 100 km, avec un départ à 10h. Et ce, jusqu'à 16h, en fait.
0: Et comment on participe? Comment on s'inscrit, justement, pour prendre son dossard?
3: Alors, tout ça, on peut y accéder via le site Amis FSH, et aussi via nos réseaux sociaux, où tout sera disponible, sur Instagram, @handivalaixlesbains, et sur Facebook, Handival. Et on pourra retrouver toutes les informations, que ce soit suivre les aventures Handival, retrouver le flyer, le lien, et puis en majorité sur Amis FSH.
0: Lors de la prise du dossard, on a la possibilité aussi de prendre un dossard qui nous offre la possibilité de faire du voilier ou du parapente aussi.
4: Oui, les dossards à 25€, ils vous permettent de bénéficier de toute la zone activité bien-être gratuitement. Et ça permet aussi de participer au tirage au sort pour gagner un vol parapente Handi ou un vol parapente valide et une sortie voilier Handi valide. Et le parapente est à faire quelques jours ou quelques mois après et la sortie voilier, elle se fait le jour même.
0: Ok, trop cool. Comme vous l'avez dit, d'autres animations qu'on va retrouver à côté avec notamment un village bien-être, une zone bien-être.
3: C'est ça, une zone bien-être qui pourra être accessible donc via le tarif d'Ossard, 25€, qui donne accès à toute la zone bien-être, au tirage au sort, au défi. Et cette zone bien-être qui est aussi accessible à 5€, en faisant 5€ par atelier bien-être. Voilà.
0: Et puis on retrouve aussi un marché de producteurs, des animations pour les enfants également.
4: Alors, pas de marché de producteurs, mais il y a une zone bien-être avec un château gonflable, une pêche au canard, il y a des maquillages, des ballons gonflables. Et puis, cette année, pour jeunes adultes et adultes, il y a un taureau mécanique avec un challenge. Celui qui restera le plus longtemps sur le taureau mécanique gagnera quelque chose.
0: Mais Merci beaucoup, en tout cas, à vous deux de nous avoir présenté cet événement. On vous le rappelle, ça aura lieu le 5 septembre prochain. Il y a toutes les infos qui sont à retrouver, ainsi que le lien pour vous inscrire sur le site internet de la radio, radiofmr.com. Merci d'être venu ce matin.
3: Merci
4: beaucoup.
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0: Et on continue la playlist avec 47 heures. Après tout ce

0: Radio FM avec le son de 47 heures à l'instant. Votre playlist qui va continuer avec Sia, notamment Ugel qui arrive pour vous aussi avant 9h, juste après l'horoscope d'Elsa.
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2: Bélier, en cas de dissension familiale, restez à l'écart des conflits.
3: Taureau, Vénus veille sur vos amours. Votre cœur palpite dès les prémices d'une nouvelle rencontre.
4: Gémeaux, comme vous vous emballez au quart de tour, en un instant, votre vie sentimentale peut prendre un nouveau virage.
5: Cancer, ne vous mettez pas martel en tête si vous n'atteignez pas votre objectif aussi vite que prévu.
6: Lion, n'imposez pas vos idées. Patientez un peu et vous aurez les coudées franches pour agir.
7: Vierge, limitez votre consommation d'excitants, vous êtes suffisamment survolté pour en rajouter.
8: Balance, cela vous mine le moral de ne pas pouvoir passer plus de temps avec votre douce moitié.
9: Scorpion, si un doute vous taraude, dites ce que vous avez sur le cœur à votre partenaire.
10: Sagittaire, mettez de côté votre timidité pour éclaircir toutes les zones d'ombre qui pèsent sur votre couple.
11: Capricorne, vous bénéficiez d'une conjoncture astrale favorable pour traiter de nouvelles affaires.
12: Verseau, multipliez les démarches, vous récolterez rapidement les fruits de votre investissement personnel.
13: Poisson, quel dynamisme! Mars vous insuffle un potentiel énergétique hors pair.
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On vient d'écouter le son de Sia ici sur Radio FMR. Bon mardi matin à vous. Merci de nous avoir choisis pour démarrer votre journée avec vos bons plans qui sont à retrouver tous les matins. Rendez-vous notamment tout à l'heure en Marilyn et Valia pour une soirée karaoké avec Julien. Et puis jeudi, ça se fera soirée blind test de 20h à 22h. Rendez-vous également ce jeudi de 14h30 à 16h30 au château de Montrottier pour une après-midi jonglerie médiévale. L'entrée est à 10€ par adulte et 6€ par enfant. Rendez-vous également ce samedi soir pour une nouvelle séance des ciné plénières de la communauté de communes Rumi Tard de Savoie. Avec cette semaine, direction le Quai des Arts de Rumi pour le film Enfant Phare. Et puis enfin, rendez-vous ce week-end à Saint-Félix pour la fête du village avec au programme notamment la fête foraine. Au programme également un feu d'artifice le samedi à 22h et une brocante le dimanche de 6h à 18h. Buffet associative à retrouver sur place ainsi que restauration. Les bons plans à retrouver sur le site internet de la radio, radiofmr.com. Et là, nous, on continue ensemble votre playlist en ce mardi matin. UGL qu'on écoute maintenant et juste après, il y aura Angèle ou encore le son de Calvin Harris.

0: Très bon début de journée, merci d'avoir choisi le Wake Up sur Radio FMR.
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0: 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La playlist FMR qui, elle, va continuer avec celle qui vient d'annoncer son nouvel album pour à la fin de l'année. Ça sera le 16 octobre prochain. L'album s'appelle Instinct et ça sera le nouvel album d'Angèle. Angèle qu'on écoute juste après ça.
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4: 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Samedi 5 septembre, sur le parvis du Quai des Arts à Rumilly. 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
1: Vous écoutez à la radio éphémère, je suis à la bourre, il est 9h05, c'est le wake-up avec vous en direct. Un coup d'œil sur l'actualité arrive avec le son de Calvin Harris.
2: Bonjour à toutes et à tous. Dans l'actualité de ce mardi, sortie de route mortelle en Haute-Savoie, la disparition d'une grande voix de la radio française, Don de sang à Rumilly, l'inauguration d'une sculpture monumentale et un festival musical en septembre à Annecy-le-Vieux. Deux personnes âgées retrouvées mortes après une sortie de route à Beausset, en Haute-Savoie. Un homme et une femme, tous deux âgés de 80 ans, ont été retrouvés sans vie dimanche en fin de matinée dans leur voiture, au fond d'un ravin sur le Mont Salève. Le véhicule, découvert par un randonneur en contrebas du restaurant de l'Observatoire, aurait chuté deux jours plus tôt. Un important dispositif de secours a été mobilisé pour extraire les victimes. Une enquête est en cours pour déterminer les circonstances de l'accident. Il restera l'une des grandes voix de l'histoire de la radio française. Philippe Bouvard s'est éteint hier à l'âge de 96 ans à son domicile de Cannes. Il avait animé les grosses têtes pendant 37 ans sur RTL, de 1977 à 2014. Journaliste, écrivain, auteur de théâtre, il avait également marqué le petit écran avec le théâtre de Bouvard qui avait notamment révélé toute une génération d'humoristes. Donner son sang, c'est sauver des vies. Collecte de sang ce jeudi à Rumilly. Rendez-vous de midi à 14h30 et de 16h à 19h à la salle des fêtes. La collecte est ouverte aux personnes âgées de 18 à 70 ans. Pensez à prendre rendez-vous sur le site de l'établissement français du sang. Il est conseillé de ne pas venir à jeun, de bien s'hydrater et de se munir d'une pièce d'identité. Une sculpture monumentale vient de rejoindre l'alpage de Plaine-Drance à Châtel, baptisée les Allobroges. L'œuvre du sculpteur morzinois Robert Vernet a été inaugurée dimanche. Elle représente un couple, leur enfant et une vache en référence au patrimoine local. Plus de 3 ans de travail ont été nécessaires pour réaliser cette sculpture en acier, entièrement façonnée à la main. L'ensemble pèse 850 kg et a demandé près de 2800 heures de travail. Le festival Life Peace revient à Annecy-le-Vieux le 20 septembre à l'occasion de la Journée internationale de la paix. Au parc des Vignères Pomary, Imani, Synapson, Chimène Badi, DJ Matafan ou encore Philippine Lavray se succéderont sur scène avec l'objectif de rassembler 6000 personnes autour du message We Want Peace. L'événement est gratuit sur inscription obligatoire et compte déjà 4600 inscrits. C'est la fin de ce flash. Merci d'avoir choisi Radio Éphémère. Bonne journée à tous.
1: Et merci beaucoup à toi, Alicia. Retour de l'actualité tout à l'heure à 10h ici sur Radio Éphémère. Coup d'œil sur la météo de ce mardi. Un temps majoritairement nuageux ce matin. Pas mal de brouillard encore pour le moment. Avant de laisser place à un grand ciel bleu et du soleil pour cet après-midi ici dans la région. Côté température, il fait déjà bon ce matin. 16 à 20 degrés d'avance ici dans l'Albanais. Les températures qui vont grimper jusqu'à 24 degrés pour la mi-journée. Pour les maximales cet après-midi, comptez 29 degrés à Rumilly et Aix-les-Bains et 28 du côté du Grand Annecy. Comme tous les matins, on vous accompagne également sur les routes de la région, ici du côté de Rumilly. Des complications sont à noter du côté de la rocade, notamment à cause de la fermeture de la route de la Curdie ce matin. Il y a des perturbations ce matin à noter également en arrivant de Salles pour rentrer sur le rond-point à Cacahuètes. Le trafic est même très compliqué ce matin. Et puis du côté du Grand Annecy, pas mal de complications sont à noter du côté d'Annecy Nord, du côté de Métessier aussi. Et puis hormis ça, sur le reste du secteur, ça roule sans complications en ce mardi matin. Donc courage si vous êtes dans ces quelques ralentissements. On vous accompagne avec une bonne playlist qui continue. Calvin Harris qu'on écoute maintenant. Maintenant, il y aura le nouveau Tove Lo juste après à découvrir.

0: Calvin Harris pour démarrer le mardi matin. Merci d'avoir choisi le Wake Up sur Radio FMR.
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0: Et oui, on est ensemble comme tous les jours entre 7h et 10h ici sur Radio FMR. Et tout l'été, on parle des activités à faire ici dans le coin, les activités estivales. Et ce matin, on parle du Semnoz, la station qui est ouverte en ce moment. Et oui, c'est la dernière semaine des vacances, donc allez en profiter. C'est ouvert tous les jours de 10h à 18h avec de nombreuses activités à faire, avec notamment l'activité phare de la station, le bike park. 4 pistes de VTT de descente pour tous les niveaux, avec la possibilité aussi de louer un vélo sur place. Il y a aussi la luge d'été qui est très cool au pied de la station pour tous dès l'âge de 3 ans. On retrouve aussi des trottinettes tout terrain, des parcours d'orientation, encore du mini-kart. Puis le Semnoz, c'est aussi l'endroit parfait pour aller faire de la randonnée à l'air frais de la montagne. Le temps de prendre la direction du Semnoz, nous on continue ensemble la playlist FMR avec dans les prochaines minutes les sorties ciné à retrouver avec Valeria. Ça sera juste après Tove Lo et Stromae, nouveauté Radio FMR.

0: C'est l'été ici sur Radio FMR, dernière semaine des vacances. Vous cherchez peut-être une activité cool à faire. Il y a le cinéma qui propose plein d'animations pour les enfants, notamment. On va en reparler en détail avant 10h, donc restez là. Et puis en parlant ciné, il y a aussi plein de films à découvrir en ce moment. On fait le point maintenant sur les sorties ciné de la semaine avec Valéria.
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2: Bonjour, cette semaine dans ma sélection de films proposés au cinéma Les Lumières de la Villa Rumi, découvrez Tad l'Explorateur et La Lampe Magique, un film d'animation pour toute la famille. Tad et Sarah sont désormais les heureux parents d'Oli, une adorable et intrépide petite fille de 2 ans. Le bonheur de la petite famille fait un peu de l'ombre à Mommy, qui a l'impression de passer au second plan. Alors qu'en vacances à Londres, la bande met la main sur la lampe merveilleuse des Mille et Une Nuits, Mommy formule un vœu inattendu. Voyager dans le temps pour retourner à l'époque de sa jeunesse où tout le monde l'adorait.
3: La lampe est forcément là, je le sens.
4: Accorde-moi mes 3 vœux, lampe !
5: Trésor, faut la frotter.
3: Attention, son pouvoir est énorme !
6: Vous vous attendiez à quoi, un chanteur bleu torse nu ?
7: Je veux que Jeff parle.
3: Quoi ? C'est qui me parle ?
7: C'est qui ? Je veux que Bernardo parle aussi.
3: Oiseau !
6: C'est des ins.
7: Mon troisième vœu est de retourner à Paikiki.
8: On peut pas retourner dans le passé.
7: Oui, ça a marché. On a remonté le temps.
9: Pour pouvoir rentrer chez nous, il faut trouver la lampe dans ce ciel.
2: Ensuite, toujours à l'affiche cette semaine, découvrez ou redécouvrez Spider-Man Brand New Day, ou alors L'Odyssée, ou encore La Patte Patrouille, ou Toy Story 5, ou encore Les Mignons et des Monstres. Cette semaine, c'est l'événement au cinéma Les Lumières de la Villa Rumi, c'est le marathon Harry Potter, à l'occasion des 25 ans de la saga. Vendredi 28, samedi 29 et dimanche 30 août, découvrez ou redécouvrez les 8 films. Enfin, cette semaine, le cinéma vous propose 2 avant-premières. Le Monde à l'envers, ce vendredi 28 août à 10h30, et L'Île des Souvenirs, le dimanche 30 août à 13h45. Et voilà, c'est tout pour aujourd'hui. Tout de suite, retour à la musique sur Radio Éphémère, en FM dans l'Albanais, et en DAB+ sur le Grand Annecy.
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On vient d'écouter M. Pokora ici sur Radio FMR. J'espère que tout se passe bien pour vous. En ce mardi matin, mardi 25 août aujourd'hui, on fait le point ensemble sur la météo avec un brouillard, ça y est, qui s'est enfin levé. Il fait beau ici du côté de l'Albanais avec un ciel bleu qui commence à se former. Du côté des températures, il fait bon également, entre 20 et 23 degrés en ce moment ici dans la région. Il fera 29 à Rumi, excellent cet après-midi, et 28 du côté d'Annecy. Coup d'œil sur vos conditions de circulation également. Il y a quelques perturbations qui sont à noter ici du côté de Rumi aujourd'hui. Toujours quelques complications légères en arrivant de Salles, on annonce sur le rond-point Cacahuète. Il y a des complications également à noter en sortant de la ville, notamment en passant par la route de la Curdie qui est fermée visiblement ce matin. Donc il faut contourner cette fameuse rue. Du côté d'Annecy, quelques complications qui commencent à se former, du côté notamment de la plage des Marquisas, du côté de Sévrier, du côté de Saint-Joriot. Et puis hormis ça, le trafic reste fluide sur le reste du secteur. Un très bon mardi matin qui s'enchaîne avec une bonne playlist également. Neika qu'on écoute maintenant, et juste après il y aura DJ Snake.

La playlist éphémère qui vous accompagne en ce mardi matin avec DJ Snake à l'instant. Sigan avec vous dans le Wake Up en direct jusqu'à 10h et avec dans les prochaines minutes vos bons plans à retrouver. C'est votre rendez-vous du matin, 7h45, 8h45 et 9h45. Et tiens, si vous organisez un

0: événements sur notre antenne. Les événements à venir cette semaine, on va faire le point dans un instant ensemble. Mais juste avant, il est 9h37 et c'est l'heure de l'horoscope avec Elsa.
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2: Bélier, en cas de dissension familiale, restez à l'écart des conflits. Taureau, Vénus veille sur vos amours. Votre cœur palpite dès les prémices d'une nouvelle rencontre. Gémeaux, comme vous vous emballez au quart de tour, en un instant, votre vie sentimentale peut prendre un nouveau virage. Cancer, ne vous mettez pas martel en tête si vous n'atteignez pas votre objectif aussi vite que prévu. Lion, n'imposez pas vos idées. Patientez un peu et vous aurez les coudées franches pour agir. Vierge, limitez votre consommation d'excitants, vous êtes suffisamment survolté pour en rajouter. Balance, cela vous mine le moral de ne pas pouvoir passer plus de temps avec votre douce moitié. Scorpion, si un doute vous taraude, dites ce que vous avez sur le cœur à votre partenaire. Sagittaire, mettez de côté votre timidité pour éclaircir toutes les zones d'ombre qui pèsent sur votre couple. Capricorne, vous bénéficiez d'une conjoncture astrale favorable pour traiter de nouvelles affaires. Verseau, multipliez les démarches, vous récolterez rapidement les fruits de votre investissement personnel. Poisson, quel dynamisme! Mars vous insuffle un potentiel énergétique hors pair.
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0: Et nous, on continue ensemble la playlist éphémère de ce mardi matin. Il y a Pink qui arrive dans les prochaines minutes, Justin Bieber et Nicki Minaj. Très bon souvenir de radio éphémère. Ça fait plaisir et ça arrive pour vous juste après. Eva.

Les meilleurs classiques pour démarrer la journée sont ici sur Radio FMR avec Pink. Coup d'œil sur vos bons plans, 9h45. Rendez-vous notamment ce mardi tout à l'heure, place du Trophée à Alby-sur-Chéran pour les marchés ambiancés du mardi. Au programme, le marché dès 17h, puis à 19h, ambiance musicale avec la découverte de la danse avec l'association Manomai. Le musée de la cordonnerie sera ouvert à l'occasion. Rendez-vous également cette semaine au cinéma de Rumi pour plusieurs animations, plusieurs ciné-ateliers pour les enfants. Au programme ce mercredi à 13h45, ciné-atelier pour les ados avec la diffusion du film Tad l'explorateur et la lampe magique, puis atelier création d'une lampe magique. Et puis après, rendez-vous ce vendredi à 10h30 au cinéma également pour un ciné-atelier pour les petits cette fois-ci avec la diffusion du film Le monde à l'envers, puis atelier création d'un nuage. Et on termine ce point bon plan avec ce week-end à Massingy, un rassemblement de motocross et de sidecar vintage. Au programme, 180 pilotes venant de la France, Belgique, Suisse, Angleterre ou encore Italie qui vont se relayer et vous proposer un beau show. Buvette et restauration sur place, repas sous chapiteau également à retrouver le samedi soir. L'entrée est gratuite. Les bons plans à retrouver comme d'habitude sur le site internet de la radio, radiofmr.com. Et puis nous, on continue ensemble la playlist FMR avec ce très bon son de Justin Bieber et Nicki Minaj.

0: Bon mardi matin avec le son de Olivia Dean ici sur Radio Éphémère.
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0: 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Hier, nous avons Magali qui nous écoutait du côté d'Annecy qui a remporté ses invitations. Et aujourd'hui, nous allons partir en direction de Vallières-sur-Fère et on offre une session de karting à Doriane. Doriane qui nous écoutait du côté de Vallières-sur-Fère qui remporte sa session de karting. Félicitations à toi. On va te recontacter hors antenne dans la journée pour t'expliquer comment récupérer cette fameuse session. Et puis si vous aussi, vous voulez en gagner une, rendez-vous dès demain, 7h ici sur Radio Éphémère.

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1: On termine ensemble l'émission de ce mardi matin. C'est le Wake Up que vous avez choisi dans la voiture ou au boulot. Il est tout juste 10h. Dans votre playlist, il y a Kaigo qui arrive. Mais juste avant, coup d'œil sur l'actualité de ce mardi matin avec Alessia Cotto. Salut Alessia.
2: Bonjour à toutes et à tous. Dans l'actualité de ce mardi, sortie de route mortelle en Haute-Savoie, la disparition d'une grande voix de la radio française, Don de sang à Rumilly, l'inauguration d'une sculpture monumentale et un festival musical en septembre à Annecy-le-Vieux. Deux personnes âgées retrouvées mortes après une sortie de route à Beausset, en Haute-Savoie. Un homme et une femme, tous deux âgés de 80 ans, ont été retrouvés sans vie dimanche en fin de matinée dans leur voiture, au fond d'un ravin sur le Mont Salève. Le véhicule, découvert par un randonneur en contrebas du restaurant de l'Observatoire, aurait chuté deux jours plus tôt. Un important dispositif de secours a été mobilisé pour extraire les victimes. Une enquête est en cours pour déterminer les circonstances de l'accident. Il restera l'une des grandes voix de l'histoire de la radio française. Philippe Bouvard s'est éteint hier à l'âge de 96 ans à son domicile de Cannes. Il avait animé les Grosses Têtes pendant 37 ans sur RTL de 1977 à 2014. Journaliste, écrivain, auteur de théâtre, il avait également marqué le petit écran avec le théâtre de Bouvard qui avait notamment révélé toute une génération d'humoristes. Donner son sang, c'est sauver des vies. Collecte de sang ce jeudi à Rumilly. Rendez-vous de midi à 14h30 et de 16h à 19h à la salle des fêtes. La collecte est ouverte aux personnes âgées de 18 à 70 ans. Pensez à prendre rendez-vous sur le site de l'établissement français du sang. Il est conseillé de ne pas venir à jeun, de bien s'hydrater et de se munir d'une pièce d'identité. Une sculpture monumentale vient de rejoindre l'alpage de Plaine-Drance à Châtel, baptisée les Allobroges. L'œuvre du sculpteur morzinois Robert Vernet a été inaugurée dimanche. Elle représente un couple, leur enfant et une vache en référence au patrimoine local. Plus de 3 ans de travail ont été nécessaires pour réaliser cette sculpture en acier, entièrement façonnée à la main. L'ensemble pèse 850 kilos et a demandé près de 2800 heures de travail. Le festival Life Peace revient à Annecy-le-Vieux le 20 septembre à l'occasion de la Journée internationale de la paix. Au parc des Vignères Pomari, Imani, Synapson, Chimène Badi, DJ Matafan ou encore Philippine Lavray se succéderont sur scène avec l'objectif de rassembler 6000 personnes autour du message We Want Peace. L'événement est gratuit sur inscription obligatoire et compte déjà 4600 inscrits. C'est la fin de ce flash. Merci d'avoir choisi Radio Éphémère. Bonne journée à tous.
1: Et merci beaucoup à toi, Alessia. Retour de l'actualité, ça sera tout à l'heure à midi pendant le lunch ici sur Radio Éphémère. Coup d'œil sur la météo de ce mardi. Un ciel partiellement couvert toujours ce matin avant de laisser place à un grand ciel bleu pour cet après-midi dans le pays de Savoie. Côté température ce matin, il fait déjà bon entre 20 et 23 degrés d'annoncé ici dans l'Albanais. Les températures qui vont grimper cet après-midi, 24 à la mi-journée, 29 d'attendu pour les maximales à Rumilly et Aix-les-Bains et 28 du côté du Grand Annecy. Retour du Wake Up, ça sera demain matin entre 7h et 10h avec toujours autant de bons plans ainsi que de la musique. Et en parlant musique, nous on va continuer votre playlist là tout au long de la journée. Voici Kaigo, à demain, salut.

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2: Salut à tous, et on commence tout de suite sur TF1 avec votre jeu Koh-Lanta All-Star à 21h10. Sur France 2, mon jour de chance, du théâtre dès 21h10. Sur France 3, votre série OPJ avec 4 épisodes à 21h10 et 22h05, couple moteur à 22h55 et 23h45, mort en réserve. Sur M6, votre magazine Zone Interdite avec 3 épisodes à 21h10, croisière dans les Caraïbes au cœur du nouveau paquebot de la Démesure, à 23h de l'été à la rentrée au cœur d'un hypermarché des vacances et à minuit 45 sur Tourisme Pollution. Menace sur les perles de la Méditerranée. Sur W9, les tubes d'une vie avec 2 épisodes à 21h10. Sur TMC, votre magazine 90 enquêtes avec 2 épisodes à 21h25. Sur TFX, votre film Limitless à 21h10. Et pour finir, sur Gulli, Moon, le gardien de la lune, votre film d'animation à 21h05. Et voilà, c'est tout pour ce soir. Passez une agréable soirée télévisée sur Radio Éphémère. Comme d'habitude, nous on se retrouve tout à l'heure de 16h à 19h. Et sinon, eh bien, je vous dis à demain pour vos prochains programmes télé.

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2: Bonjour à tous et on commence avec à Entrelac Tech Recherche, entreprise spécialisée dans l'édition et le routage de documents personnalisés qui recrute un technicien support en CDI. Savoie Primeur recrute un opérateur de saisie de nuit en CDI. Les services de soins infirmiers à domicile recherchent pour leur site d'Albance un aide-soignant à domicile en CDD de 12 mois. Elle propose également des offres à temps plein et en temps partiel selon votre choix sur les secteurs d'Entrelac, La Biolle et Saint-Ours. Agrésy-sur-Aix, le château Braché, hôtel de charme de 15 chambres et suites recherche en valet de chambre en CDI. La mairie recrute un agent de nettoyage de l'école élémentaire et de surveillance de cours pendant la pause méridienne. C'est à temps partiel en CDD de 12 mois pour l'année scolaire 2026-2027. L'association de communes Enfance Jeunesse recherche son futur animateur pour Enfance 3-10 ans pour le mercredi en CDD de 9 mois. L'association La Ribambelle de Moncel recherche pour le service enfant un psychologue en CDI. À Rumi, Carbure du Chéran, PME industrielle et spécialisée recrute en CDI un opérateur régleur sur presse manuelle et ISO, un régleur opérateur sur presse manuelle et ISO. La région Auvergne-Rhône-Alpes recrute des agents d'entretien et d'hygiène pour les lycées de l'Albanais et le lycée Porte des Alpes à Rumi, ainsi que pour les deux lycées d'Annecy, poste en CDD de 4 mois. Le GAEC Vers les Champs à Lornay, exploitation agricole spécialisée en maraîchage et culture de petits fruits en agriculture biologique, recherche son futur agricole maraîchage en contrat saisonnier de 2 mois. La maison de retraite médicalisée de Quintal, le jardin des Gentianes, recrute un infirmier en CDD de 6 mois. Ensuite, en CDI, un aide médico-psychologique ou accompagnant éducatif et social, un accompagnant éducatif et social ou accompagnant éducative, et puis un aide-soignant diplômé jour et nuit. Ma fille service à Poisy recherche dans le cadre de son développement son futur agent d'entretien en CDD de 6 mois. Et puis enfin, l'EHPAD Le Bosquet de la Mandalaz à Sillingy recrute un aide-soignant ou agent de soins de nuit en CDD de 6 mois et un agent de soins aide-soignant en CDD d'un mois. Ces offres s'adressent évidemment aussi bien aux hommes qu'aux femmes. Vous souhaitez en savoir plus? Retrouvez les références de ces postes sur la page emploi de la radio.
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1: Bélier, en cas de dissension familiale, restez à l'écart des conflits.
2: Taureau, Vénus veille sur vos amours. Votre cœur palpite dès les prémices d'une nouvelle rencontre.
3: Gémeaux, comme vous vous emballez au quart de tour, en un instant, votre vie sentimentale peut prendre un nouveau virage.
4: Cancer, ne vous mettez pas martel en tête si vous n'atteignez pas votre objectif aussi vite que prévu.
5: Lion, n'imposez pas vos idées. Patientez un peu et vous aurez les coudées franches pour agir.
6: Vierge, limitez votre consommation d'excitants, vous êtes suffisamment survolté pour en rajouter.
7: Balance, cela vous mine le moral de ne pas pouvoir passer plus de temps avec votre douce moitié.
8: Scorpion, si un doute vous taraude, dites ce que vous avez sur le cœur à votre partenaire.
9: Sagittaire, mettez de côté votre timidité pour éclaircir toutes les zones d'ombre qui pèsent sur votre couple.
10: Capricorne, vous bénéficiez d'une conjoncture astrale favorable pour traiter de nouvelles affaires.
11: Verseau, multipliez les démarches, vous récolterez rapidement les fruits de votre investissement personnel.
12: Poisson, quel dynamisme! Mars vous insuffle un potentiel énergétique hors pair.
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0: Valéria.
1: Bonjour, cette semaine dans ma sélection de films proposés au cinéma Les Lumières de la Villa Rumi, découvrez Tad l'Explorateur et La Lampe Magique, un film d'animation pour toute la famille. Tad et Sarah sont désormais les heureux parents d'Oli, une adorable et intrépide petite fille de 2 ans. Le bonheur de la petite famille fait un peu de l'ombre à Mommy, qui a l'impression de passer au second plan. Alors qu'en vacances à Londres, la bande met la main sur la lampe merveilleuse des mille et une nuits, Mommy formule un vœu inattendu. Voyager dans le temps pour retourner à l'époque de sa jeunesse où tout le monde l'adorait.
2: La lampe est forcément là, je le sens.
3: Accorde-moi mes 3 vœux, lampe !
4: Trésor, faut la frotter.
2: Attention, son pouvoir est énorme !
3: Vous vous attendiez à quoi, un chanteur bleu torse nu ? Je veux que Jeff parle.
2: Quoi ? C'est qui me parle ? C'est qui ?
3: Je veux que Bernardo parle aussi.
2: Oiseau !
3: C'est des insins. Mon 3e vœu est de retourner à Paikiki.
5: On peut pas retourner dans le passé.
3: Oui, ça a marché. On a remonté le temps.
6: Pour pouvoir rentrer chez nous, il faut trouver la lampe dans ce ciel.
1: Ensuite, toujours à l'affiche cette semaine, découvrez ou redécouvrez Spider-Man Brand New Day, ou alors L'Odyssée, ou encore La Patte Patrouille, ou Toy Story 5, ou encore Les Mignons et des Monstres. 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Enfin, cette semaine, le cinéma vous propose 2 avant-premières. Le Monde à l'envers, ce vendredi 28 août à 10h30, et L'Île des Souvenirs, le dimanche 30 août à 13h45. Et voilà, c'est tout pour aujourd'hui. Tout de suite, retour à la musique sur Radio Éphémère, en FM dans l'Albanais, et en DAB+ sur le Grand Annecy.
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1: Il y a cette petite phrase qui nous traverse souvent l'esprit lorsqu'on regarde un artisan travailler. Franchement, il y a vraiment des gens qui ont de l'or dans les mains. À Vaux, cette pensée arrive assez vite en poussant la porte de l'atelier de Guy Lejeune. Devant ses tableaux, on admire les couleurs, les jeux de lumière, les détails, sans vraiment réaliser les heures de travail, les essais et la patience qu'il a fallu pour donner vie à chacune de ses œuvres. À l'atelier de Philomène, c'est un peu différent. Cette fois, on ne regarde pas, on enfile le tablier et on met la main à la pâte. On suit les conseils, on goûte, on ajuste et on découvre rapidement qu'une recette réussie tient parfois à quelques petits gestes que seuls les passionnés maîtrisent vraiment. Et si vous aimez le travail fait main, on vous conseille le marché de Potier qui revient à Rumilly le samedi 5 septembre.

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1: Bonjour à toutes et à tous. Dans l'actualité de ce mardi, sortie de route mortelle en Haute-Savoie, la disparition d'une grande voix de la radio française, Don de sang à Rumilly, l'inauguration d'une sculpture monumentale et un festival musical en septembre à Annecy-le-Vieux. Deux personnes âgées retrouvées mortes après une sortie de route à Beausset en Haute-Savoie. Un homme et une femme, tous deux âgés de 80 ans, ont été retrouvés sans vie dimanche en fin de matinée dans leur voiture au fond d'un ravin sur le Mont Salève. Le véhicule découvert par un randonneur en contrebas du restaurant de l'Observatoire aurait chuté deux jours plus tôt. Un important dispositif de secours a été mobilisé pour extraire les victimes. Une enquête est en cours pour déterminer les circonstances de l'accident. Il restera l'une des grandes voix de l'histoire de la radio française. Philippe Bouvard s'est éteint hier à l'âge de 96 ans à son domicile de Cannes. Il avait animé les Grosses Têtes pendant 37 ans sur RTL de 1977 à 2014. Journaliste, écrivain, auteur de théâtre, il avait également marqué le petit écran avec le théâtre de Bouvard qui avait notamment révélé toute une génération d'humoristes. Donner son sang, c'est sauver des vies. Collecte de sang ce jeudi à Rumilly. Rendez-vous de midi à 14h30 et de 16h à 19h à la salle des fêtes. La collecte est ouverte aux personnes âgées de 18 à 70 ans. Pensez à prendre rendez-vous sur le site de l'établissement français du sang. Il est conseillé de ne pas venir à jeun, de bien s'hydrater et de se munir d'une pièce d'identité. Une sculpture monumentale vient de rejoindre l'alpage de Plaine-Brance à Châtel. Baptisée les Allobroges, l'œuvre du sculpteur morzinois Robert Vernet a été inaugurée dimanche. Elle représente un couple, leur enfant et une vache en référence au patrimoine local. Plus de 3 ans de travail ont été nécessaires pour réaliser cette sculpture en acier, entièrement façonnée à la main. L'ensemble pèse 850 kilos et a demandé près de 2800 heures de travail. Le festival Life Peace revient à Annecy-le-Vieux le 20 septembre à l'occasion de la Journée internationale de la paix. Au parc des Vignères Pomary, Imani, Synapson, Chimène Badi, DJ Matafan ou encore Philippine Lavray se succéderont sur scène avec l'objectif de rassembler 6000 personnes autour du message « We want peace ». L'événement est gratuit, sur inscription obligatoire et compte déjà 4600 inscrits. C'est la fin de ce flash. Merci d'avoir choisi Radio FMR. Bonne journée à tous.

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3: Salut à tous, et on commence tout de suite sur TF1 avec votre jeu Koh-Lanta All-Star à 21h10. Sur France 2, mon jour de chance, du théâtre dès 21h10. Sur France 3, votre série OPJ avec 4 épisodes à 21h10 et 22h05, couple moteur à 22h55 et 23h45, mort en réserve. Sur M6, votre magazine Zone Interdite avec 3 épisodes à 21h10, croisière dans les Caraïbes au cœur du nouveau paquebot de la Démesure, à 23h de l'été à la rentrée au cœur d'un hypermarché des vacances et à minuit 45 sur tourisme pollution menace sur les perles de la Méditerranée. Sur W9, les tubes d'une vie avec 2 épisodes à 21h10. Sur TMC, votre magazine 90 enquêtes avec 2 épisodes à 21h25. Sur TFX, votre film Limitless à 21h10. Et pour finir, sur Gulli, Moon, le gardien de la lune, votre film d'animation à 21h05. Et voilà, c'est tout pour ce soir. Passez une agréable soirée télévisée sur Radio Éphémère. Comme d'habitude, nous on se retrouve tout à l'heure de 16h à 19h. Et sinon, eh bien, je vous dis à demain pour vos prochains programmes télé.

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2: Bonjour à tous et on commence avec à Entrelac Tech Recherche, entreprise spécialisée dans l'édition et le routage de documents personnalisés qui recrute un technicien support en CDI. Savoie Primeur recrute un opérateur de saisie de nuit en CDI. Les services de soins infirmiers à domicile recherchent pour leur site d'Albens un aide-soignant à domicile en CDD de 12 mois. Elle propose également des offres à temps plein et en temps partiel selon votre choix sur les secteurs d'Entrelac, La Biolle et Saint-Ours. Agrésy-sur-Aix, le château Braché, hôtel de charme de 15 chambres et suites recherche en valet de chambre en CDI. La mairie recrute un agent de nettoyage de l'école élémentaire et de surveillance de cours pendant la pause méridienne. C'est à temps partiel en CDD de 12 mois pour l'année scolaire 2026-2027. L'association de communes Enfance Jeunesse recherche son futur animateur pour enfance 3-10 ans pour le mercredi en CDD de 9 mois. L'association La Ribambelle de Moncel recherche pour le service enfant un psychologue en CDI. À Rumi, Carbure du Chéran, PME industrielle et spécialisée recrute en CDI un opérateur régleur sur presse manuelle et ISO, un régleur opérateur sur presse manuelle et ISO. La région Auvergne-Rhône-Alpes recrute des agents d'entretien et d'hygiène pour les lycées de l'Albanais et le lycée Porte des Alpes à Rumi, ainsi que pour les deux lycées d'Annecy, poste en CDD de 4 mois. Le GAEC Vers les Champs à Lornay, exploitation agricole spécialisée en maraîchage et culture de petits fruits en agriculture biologique, recherche son futur agricole maraîchage en contrat saisonnier de 2 mois. La maison de retraite médicalisée de Quintal, le Jardin des Gentianes, recrute un infirmier en CDD de 6 mois. Ensuite, en CDI, un aide médico-psychologique ou accompagnant éducatif et social, un accompagnant éducatif et social ou accompagnant éducative, et puis un aide-soignant diplômé jour et nuit. Ma fille service à Poisy recherche dans le cadre de son développement son futur agent d'entretien en CDD de 6 mois. Et puis enfin, l'EHPAD Le Bosquet de la Mandalaz à Sillingy recrute un aide-soignant ou agent de soins de nuit en CDD de 6 mois et un agent de soins aide-soignant en CDD d'un mois. Ces offres s'adressent évidemment aussi bien aux hommes qu'aux femmes. Vous souhaitez en savoir plus? Retrouvez les références de ces postes sur la page emploi de la radio.
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0: bonjour cette semaine dans ma sélection de films proposés au cinéma Les Lumières de la Villa Rumi. Découvrez Tad l'Explorateur et La Lampe Magique, un film d'animation pour toute la famille. Tad et Sarah sont désormais les heureux parents d'Oli, une adorable et intrépide petite fille de 2 ans. Le bonheur de la petite famille fait un peu de l'ombre à Mommy, qui a l'impression de passer au second plan. Alors qu'en vacances à Londres, la bande met la main sur la lampe merveilleuse des mille et une nuits, Mommy formule un vœu inattendu. Voyager dans le temps pour retourner à l'époque de sa jeunesse où tout le monde l'adorait.
1: La lampe est forcément là, je le sens.
2: Accorde-moi mes 3 vœux, lampe !
3: Trésor, faut la frotter.
1: Attention, son pouvoir est énorme !
2: Vous vous attendiez à quoi, un chanteur bleu torse nu ? Je veux que Jeff parle.
1: Quoi ? C'est qui me parle ?
2: C'est qui ? Je veux que Bernardo parle aussi.
1: Oiseau !
2: C'est des insens. Mon troisième vœu est de retourner à Paikiki.
4: On peut pas retourner dans le passé.
2: Oui, ça a marché. On a remonté le temps.
5: Pour pouvoir rentrer chez nous, il faut trouver la lampe dans ce siècle.
0: Ensuite, toujours à l'affiche cette semaine, découvrez ou redécouvrez Spider-Man Brand New Day, ou alors L'Odyssée, ou encore La Patte Patrouille, ou Toy Story 5, ou encore Les Mignons et des Monstres. Cette semaine, c'est l'événement au cinéma Les Lumières de la Villa Rumi, c'est le marathon Harry Potter, à l'occasion des 25 ans de la saga. Vendredi 28, samedi 29 et dimanche 30 août, découvrez ou redécouvrez les 8 films. Enfin, cette semaine, le cinéma vous propose 2 avant-premières. Le Monde à l'envers, ce vendredi 28 août à 10h30, et L'Île des Souvenirs, le dimanche 30 août à 13h45. Et voilà, c'est tout pour aujourd'hui. Tout de suite, retour à la musique sur Radio Éphémère, en FM dans l'Albanais, et en AB+, sur le Grand Annecy.
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1: Il y a cette petite phrase qui nous traverse souvent l'esprit lorsqu'on regarde un artisan travailler. Franchement, il y a vraiment des gens qui ont de l'or dans les mains. À Vaux, cette pensée arrive assez vite en poussant la porte de l'atelier de Guy Lejeune. Devant ses tableaux, on admire les couleurs, les jeux de lumière, les détails, sans vraiment réaliser les heures de travail, les essais et la patience qu'il a fallu pour donner vie à chacune de ses œuvres. À l'atelier de Philomène, c'est un peu différent. Cette fois, on ne regarde pas, on enfile le tablier et on met la main à la pâte. On suit les conseils, on goûte, on ajuste et on découvre rapidement qu'une recette réussie tient parfois à quelques petits gestes que seuls les passionnés maîtrisent vraiment. Et si vous aimez le travail fait main, on vous conseille le marché de Potier qui revient à Rumigny le samedi 5 septembre. Une vingtaine d'artisans investiront le parvis du Quai des Arts pour partager leur savoir-faire et échanger avec les visiteurs tout au long de la journée. C'est le genre d'événement où l'on s'arrête juste 2 minutes devant un stand et où l'on repart avec une création sous le bras, coup de cœur oblige. Cette année va être fleurie au marché de Potier, grâce à Olivier O'Connor et ses créations florales personnalisées qui viendront sublimer les vases de nos créateurs. Vous pourrez voter pour votre vase préféré et tenter de le remporter. Finalement, les vacances sont aussi faites pour ça. Prendre le temps de rencontrer des femmes et des hommes passionnés, découvrir leur savoir-faire et se dire une fois de plus, franchement, il y a des gens qui ont vraiment de l'or dans les mains. À bientôt pour de nouvelles chroniques.
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3: Bonjour à toutes et à tous. Dans l'actualité de ce mardi, sortie de route mortelle en Haute-Savoie, la disparition d'une grande voix de la radio française, Don de sang à Rumilly, l'inauguration d'une sculpture monumentale et un festival musical en septembre à Annecy-le-Vieux. Deux personnes âgées retrouvées mortes après une sortie de route à Beausset, en Haute-Savoie. Un homme et une femme, tous deux âgés de 80 ans, ont été retrouvés sans vie dimanche en fin de matinée dans leur voiture, au fond d'un ravin sur le Mont Salève. Le véhicule, découvert par un randonneur en contrebas du restaurant de l'Observatoire, aurait chuté deux jours plus tôt. Un important dispositif de secours a été mobilisé pour extraire les victimes. Une enquête est en cours pour déterminer les circonstances de l'accident. Il restera l'une des grandes voix de l'histoire de la radio française. Philippe Bouvard s'est éteint hier à l'âge de 96 ans à son domicile de Cannes. Il avait animé les Grosses Têtes pendant 37 ans sur RTL, de 1977 à 2014. Journaliste, écrivain, auteur de théâtre, il avait également marqué le petit écran avec le théâtre de Bouvard qui avait notamment révélé toute une génération d'humoristes. Donner son sang, c'est sauver des vies. Collecte de sang ce jeudi à Rumilly. Rendez-vous de midi à 14h30 et de 16h à 19h à la salle des fêtes. La collecte est ouverte aux personnes âgées de 18 à 70 ans. Pensez à prendre rendez-vous sur le site de l'établissement français du sang. Il est conseillé de ne pas venir à jeun, de bien s'hydrater et de se munir d'une pièce d'identité. Une sculpture monumentale vient de rejoindre l'alpage de Plaine-Brance à Châtel, baptisée les Allobroges. L'œuvre du sculpteur morzinois Robert Vernet a été inaugurée dimanche. Elle représente un couple, leur enfant et une vache en référence au patrimoine local. Plus de 3 ans de travail ont été nécessaires pour réaliser cette sculpture en acier, entièrement façonnée à la main. L'ensemble pèse 850 kg et a demandé près de 2800 heures de travail. Le festival Life Peace revient à Annecy-le-Vieux le 20 septembre à l'occasion de la Journée internationale de la paix. Au parc des Vignères Pomary, Imani, Synapson, Chimène Badi, DJ Matafan ou encore Philippine Lavray se succéderont sur scène avec l'objectif de rassembler 6000 personnes autour du message We Want Peace. L'événement est gratuit, sur inscription obligatoire et compte déjà 4600 inscrits. C'est la fin de ce flash. Merci d'avoir choisi Radio FMR. Bonne journée à tous.

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2: Bonjour à tous et on commence avec à Entrelac Tech Recherche, entreprise spécialisée dans l'édition et le routage de documents personnalisés qui recrute un technicien support en CDI. Savoie Primeur recrute un opérateur de saisie de nuit en CDI. Les services de soins infirmiers à domicile recherchent pour leur site d'Albens un aide-soignant à domicile en CDD de 12 mois. Elle propose également des offres à temps plein et en temps partiel selon votre choix sur les secteurs d'Entrelac, La Biolle et Saint-Ours. À Grésy-sur-Aix, le château Brachet, hôtel de charme de 15 chambres et suites, recherche en valet de chambre en CDI. La mairie recrute un agent de nettoyage de l'école élémentaire et de surveillance de cours pendant la pause méridienne. C'est à temps partiel en CDD de 12 mois pour l'année scolaire 2026-2027. L'association de communes Enfance Jeunesse recherche son futur animateur pour enfance 3-10 ans pour le mercredi en CDD de 9 mois. L'association La Ribambelle de Moncel recherche pour le service enfant un psychologue en CDI. À Rumi, Carbure du Chéran, PME industrielle et spécialisée, recrute en CDI un opérateur régleur sur presse manuelle et ISO, un régleur opérateur sur presse manuelle et ISO. La région Auvergne-Rhône-Alpes recrute des agents d'entretien et d'hygiène pour les lycées de l'Albanais et le lycée Porte des Alpes à Rumi, ainsi que pour les deux lycées d'Annecy, poste en CDD de 4 mois. Le GAEC Vers les Champs à Lornay, exploitation agricole spécialisée en maraîchage et culture de petits fruits en agriculture biologique, recherche son futur agricole maraîchage en contrat saisonnier de 2 mois. La maison de retraite médicalisée de Quintal, le Jardin des Gentianes, recrute un infirmier en CDD de 6 mois. Ensuite, en CDI, un aide médico-psychologique ou accompagnant éducatif et social, un accompagnant éducatif et social ou accompagnant éducative, et puis un aide-soignant diplômé jour et nuit. Ma fille service à Poisy recherche dans le cadre de son développement son futur agent d'entretien en CDD de 6 mois. Et puis enfin, l'EHPAD Le Bosquet de la Mandalaz à Sillingy recrute un aide-soignant ou agent de soins de nuit en CDD de 6 mois et un agent de soins aide-soignant en CDD d'un mois. Ces offres s'adressent évidemment aussi bien aux hommes qu'aux femmes. Vous souhaitez en savoir plus? Retrouvez les références de ces postes sur la page emploi de la radio.
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0: 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Salut à tous et bienvenue sur Radio Éphémère, il est 16h et c'est parti pour 3h ensemble jusqu'à 19h en direct. Et on commence cette émission avec un son qui nous plonge directement dans l'ambiance avec NASA et Guy de Besbar pour lancer cette fin de journée. Mais juste avant, eh bien on fait tout de suite un point sur l'actualité locale présenté par Alessia Cotto. Salut Alessia.
1: Bonjour à toutes et à tous. Dans l'actualité de ce mardi, sortie de route mortelle en Haute-Savoie, la disparition d'une grande voix de la radio française, Don de sang à Rumilly, l'inauguration d'une sculpture monumentale et un festival musical en septembre à Annecy-le-Vieux. Deux personnes âgées retrouvées mortes après une sortie de route à Beausset en Haute-Savoie. Un homme et une femme, tous deux âgés de 80 ans, ont été retrouvés sans vie dimanche en fin de matinée dans leur voiture au fond d'un ravin sur le Mont Salève. Le véhicule découvert par un randonneur en contrebas du restaurant de l'Observatoire aurait chuté deux jours plus tôt. Un important dispositif de secours a été mobilisé pour extraire les victimes. Une enquête est en cours pour déterminer les circonstances de l'accident. Il restera l'une des grandes voix de l'histoire de la radio française. Philippe Bouvard s'est éteint hier à l'âge de 96 ans à son domicile de Cannes. Il avait animé les Grosses Têtes pendant 37 ans sur RTL de 1977 à 2014. Journaliste, écrivain, auteur de théâtre, il avait également marqué le petit écran avec le théâtre de Bouvard qui avait notamment révélé toute une génération d'humoristes. Donner son sang, c'est sauver des vies. Collecte de sang ce jeudi à Rumilly. Rendez-vous de midi à 14h30 et de 16h à 19h à la salle des fêtes. La collecte est ouverte aux personnes âgées de 18 à 70 ans. Pensez à prendre rendez-vous sur le site de l'établissement français du sang. Il est conseillé de ne pas venir à jeun, de bien s'hydrater et de se munir d'une pièce d'identité. Une sculpture monumentale vient de rejoindre l'alpage de Plaine-Brance à Châtel, baptisée les Allobroges. L'œuvre du sculpteur morzinois Robert Vernet a été inaugurée dimanche. Elle représente un couple, leur enfant et une vache en référence au patrimoine local. Plus de 3 ans de travail ont été nécessaires pour réaliser cette sculpture en acier, entièrement façonnée à la main. L'ensemble pèse 850 kg et a demandé près de 2800 heures de travail. Le festival Life Peace revient à Annecy-le-Vieux le 20 septembre à l'occasion de la Journée internationale de la paix. Au parc des Vignères Pomari, Imani, Synapson, Chimen Badi, DJ Matafan ou encore Philippine Lavray se succéderont sur scène avec l'objectif de rassembler 6000 personnes autour du message We Want Peace. L'événement est gratuit sur inscription obligatoire et compte déjà 4600 inscrits. C'est la fin de ce flash. Merci d'avoir choisi Radio Éphémère. Bonne journée à tous.
0: Merci beaucoup Alessia pour ce point sur l'actualité. Nous on te retrouve à 17h et nous on regarde maintenant ce que nous réserve le ciel cet après-midi avec un soleil qui reste bien installé sur Rumilly et l'ensemble de l'Albanais, même si quelques passages nuageux viennent s'inviter. Les températures restent estivales dans l'ensemble avec 27 degrés. À partir de 17h, eh bien le ciel sera bleu au complet jusqu'à 20h avant de commencer à se recouvrir en début de soirée à partir de 21h et de se découvrir aux alentours de 4 heures du matin pour 17 degrés au minimum cette nuit. Coup d'œil sur vos conditions de circulation avec des ralentissements sur la voie rapide entre Crangevrier et la zone de Grand Épagny. Ça ralentit en direction de Sillingy depuis Épagny-Métessier. Dans le centre-ville d'Annecy, quelques ralentissements, mais ça reste très léger dans l'ensemble. Le long du lac, eh bien, toujours pareil, des ralentissements au niveau de la plage des Marquisas ou encore le long du Paquet et même au niveau de la plage d'Albigny. Sur la rocade d'Annecy, quelques ralentissements, mais ça reste léger dans l'ensemble. Tout comme du côté de Rumilly où il y a quelques ralentissements au niveau du rond-point Cacahuète quand vous arrivez depuis la commune de Salles ou encore sur la rocade aux abords du lycée Porte des Alpes, là aussi où ça reste léger dans l'ensemble. En tout cas, prudence sur la route, moi je vous accompagne quoi qu'il arrive jusqu'à 19h et pour ça, eh bien je vous joue le meilleur du son sur Radio Éphémère. Pink Panthérès qui arrive dans quelques instants, mais juste avant, c'est NASA et Guy de Besbar avec Va Dodo.

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2: Allez, c'est parti, 16h10, et comme chaque jour, on fait un point sur le programme TV de la soirée. Et on commence tout de suite sur TF1 avec votre jeu Koh-Lanta All-Star dès 21h10. Sur France 2, Mon Jour de Chance du théâtre dès 21h10 également. Sur France 3, votre série OPJ avec 4 épisodes à 21h10 et 22h05, Couple Moteur. À 22h55 et 23h45, Mort en Réserve. Sur M6, votre magazine Zone Interdite avec 3 épisodes. À 21h10, Croisière dans les Caraïbes, au cœur du nouveau paquebot de la Démesure. À 23h, De l'été à la rentrée, au cœur d'un hypermarché des vacances. Et à minuit 45, sur Tourisme, Pollution, menace sur les perles de la Méditerranée. Sur W9, Les Tubes d'une vie avec 2 épisodes à 21h10. Sur TMC, votre magazine 90 Enquêtes avec 2 épisodes à 21h25. Sur TFX, votre film Limitless à 21h10. Et pour finir, sur Gulli, votre film d'animation Moon, le gardien de la lune à 21h05. Et voilà, comme d'habitude, pendant que vous choisissez le programme TV de la soirée, moi je vous accompagne en musique, Kygo dans quelques instants. Mais d'ici là, c'est Sophie Ellis, Bextor, que je vous joue sur Radio Éphémère. Belle fin de journée.

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1: Allez, merci d'avoir choisi Radio Éphémère, merci d'être avec nous. Et moi, je continue de vous accompagner tranquillement jusqu'à 19h. Et pour ça, eh bien, je vous donne quelques bons plans avec un rendez-vous depuis le 1er mai jusqu'au 31 décembre, tous les lundis et tous les samedis de 16h à 19h à Chenal et Fraz pour une visite découverte de la ferme spiruline des Bauges. Cette activité vous permettra de découvrir la production artisanale de spiruline. C'est une micro-algue aux grandes qualités nutritionnelles qui est cultivée localement, sans pesticides et dans le respect de l'environnement. L'entrée est libre et gratuite. Et rendez-vous ce mardi, donc aujourd'hui, place du Trophée à Alby-sur-Chéran pour les marchés ambiancés du mardi. Au programme, le marché dès 17h, puis à 19h, ambiance musicale. Le musée de la cordonnerie sera ouvert à l'occasion également. Comme d'habitude, tous vos bons plans sont à retrouver sur le site internet de la radio, radioéphémère.com. Et moi, je continue tranquillement la playlist Radio Éphémère avec Jennifer Lopez qui arrive dans quelques instants, ou encore Mylène Farmer. Mais là, pour le moment, eh bien, c'est Jules Lowertz que je vous ai calé tout de suite.

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2: Allez, quelques rendez-vous que j'ai à vous donner, notamment un rendez-vous ce jeudi à la salle des fêtes de Rumilly pour une collecte de dons du sang ouverte aux personnes de 18 à 70 ans. Pensez à prendre rendez-vous directement sur le site de l'établissement français du sang et à bien vous hydrater avant d'y aller, à ne pas venir à jeun forcément et à vous munir d'une pièce d'identité pour le rendez-vous également. Et rendez-vous également avec le duo Solsum qui se produira ce vendredi à 20h, place du Trophée, dans le vieux bourg d'Albi-sur-Chéran, dans le cadre de la petite scène d'été. Ils vous donnent donc rendez-vous avec Aude et Juliette qui vous proposeront un voyage acoustique et poétique à travers les cultures du monde, mêlant voix, guitare, violoncelle et percussion. Et si vous aussi vous vous demandez comment parler de votre événement à l'antenne, eh bien rien de plus simple, il vous suffit d'aller sur le site internet de la radio, radioéphémère.com, rubrique « Nous contacter », après nous on en parlera directement, eh bien à l'antenne. En tout cas, eh bien moi je continue de vous accompagner tranquillement avec la playlist Radio Éphémère, il est 16h30, je vous accompagne pour cette fin de journée, bon courage si vous êtes sur la route. Le son de Pitbull qui arrive dans quelques instants, mais d'ici là, c'est Soul King et Bambi que je vous ai calé sur Radio Éphémère, belle fin de journée.

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2: Allez, vous écoutez Radio Éphémère, merci d'être avec nous. Moi, je continue de vous accompagner jusqu'à 19h. Il est 16h40 actuellement, dans quelques instants. On fera un point sur vos bons plans. Mais pour le moment, eh bien, c'est votre playlist qui continue avec Tila qui arrive avec son titre Chanel. Mais juste avant, c'est Huguel, French Montana et David Guetta qu'on écoute sur Radio Éphémère. Belle fin de journée et bon courage. Si vous êtes sur la route en train de rentrer du taf, vous êtes peut-être encore en vacances. En tout cas, profitez.

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1: Allez, déjà bientôt 17h sur Radio Éphémère. Merci d'être avec nous. On fait un point sur vos bons plans avec un rendez-vous ce week-end à Massingy pour un rassemblement de motocross et de sidecar cross vintage. Au programme, 180 pilotes venant de France, de Belgique, de Suisse, d'Angleterre et même d'Italie, avec sur place buvettes et petites restaurations et repas sous chapiteau le samedi soir. L'entrée est libre et gratuite. Et rendez-vous ce samedi soir dans la salle des fêtes de Rumilly pour un loto organisé par la team d'Amico Compétition. Ouverture des portes à 18h30, puis le début des parties à 20h. Au programme, 15 parties avec à gagner un bon voyage, une TV ou encore une trottinette électrique. Buvette et petite restauration à retrouver sur place également. Comme d'habitude, tous vos bons plans sont à retrouver sur le site internet de la radio, radioéphémère.com. Et nous, on continue tranquillement cette playlist avec le son de

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1: 17h sur Radio Éphémère, vous êtes toujours avec nous pour cette fin d'après-midi et on continue de faire monter l'ambiance jusqu'à 19h avec du bon son qui arrive dans quelques instants. Et oui, en parlant de bon son, Lady Gaga qui arrive avec Runway. Mais juste avant, eh bien, c'est Alessia Cotto que l'on retrouve pour présenter l'actualité locale. Salut Alessia.
2: Bonjour à toutes et à tous. Dans l'actualité de ce mardi, sortie de route mortelle en Haute-Savoie, la disparition d'une grande voix de la radio française, Don de sang à Rumilly, l'inauguration d'une sculpture monumentale et un festival musical en septembre à Annecy-le-Vieux. Deux personnes âgées retrouvées mortes après une sortie de route à Beausset en Haute-Savoie. Un homme et une femme, tous deux âgés de 80 ans, ont été retrouvés sans vie dimanche en fin de matinée dans leur voiture au fond d'un ravin sur le Mont Salève. Le véhicule découvert par un randonneur en contrebas du restaurant de l'Observatoire aurait chuté deux jours plus tôt. Un important dispositif de secours a été mobilisé pour extraire les victimes. Une enquête est en cours pour déterminer les circonstances de l'accident. Il restera l'une des grandes voix de l'histoire de la radio française. Philippe Bouvard s'est éteint hier à l'âge de 96 ans à son domicile de Cannes. Il avait animé les Grosses Têtes pendant 37 ans sur RTL de 1977 à 2014. Journaliste, écrivain, auteur de théâtre, il avait également marqué le petit écran avec le théâtre de Bouvard qui avait notamment révélé toute une génération d'humoristes. Donner son sang, c'est sauver des vies. Collecte de sang ce jeudi à Rumilly. Rendez-vous de midi à 14h30 et de 16h à 19h à la salle des fêtes. La collecte est ouverte aux personnes âgées de 18 à 70 ans. Pensez à prendre rendez-vous sur le site de l'établissement français du sang. Il est conseillé de ne pas venir à jeun, de bien s'hydrater et de se munir d'une pièce d'identité. Une sculpture monumentale vient de rejoindre l'alpage de Plaine-Brance à Châtel, baptisée les Allobroges. L'œuvre du sculpteur morzinois Robert Vernet a été inaugurée dimanche. Elle représente un couple, leur enfant et une vache en référence au patrimoine local. Plus de 3 ans de travail ont été nécessaires pour réaliser cette sculpture en acier, entièrement façonnée à la main. L'ensemble pèse 850 kilos et a demandé près de 2800 heures de travail. Le festival Life Peace revient à Annecy-le-Vieux le 20 septembre à l'occasion de la Journée internationale de la paix. Au parc des Vignères Pomary, Imani, Synapson, Chimène Badi, DJ Matafan ou encore Philippine Lavray se succéderont sur scène avec l'objectif de rassembler 6000 personnes autour du message « We want peace ». L'événement est gratuit, sur inscription obligatoire et compte déjà 4600 inscrits. C'est la fin de ce flash. Merci d'avoir choisi Radio Éphémère. Bonne journée à tous.
1: Merci beaucoup Alessia pour ces petites infos locales. On te retrouve à 18h pour le prochain point sur l'actu. Et nous, eh bien, on fait tout de suite un point sur la météo avant de repartir en musique avec, eh bien, sur Rumilly et dans l'Albanais. Un soleil qui domine toujours largement cet après-midi malgré quelques nuages qui se baladent dans le ciel. Le thermomètre affiche actuellement 27 degrés du côté de Rumilly. Ce soir, le soleil se couchera à 20h27 précisément et le ciel se couvrira petit à petit aux alentours de 22h jusqu'à 4h avant de se découvrir tranquillement. Et pour cette nuit, c'est 17 degrés qui sont attendus au thermomètre au minimum. Coup d'œil sur vos conditions de circulation avec toujours des ralentissements du côté de la zone d'Épany-Métessy en direction de Sillingy sur la voie rapide entre Mété et Épany. Ça va quand même nettement mieux. Dans le centre-ville d'Annecy, pas mal de ralentissements, notamment au niveau de la Rocade ou encore le long du lac quand vous arrivez depuis Sévrier en direction de la plage des Marquisas. Ça ralentit également au niveau du Paquier ou encore dans le centre-ville même d'Annecy. Le long du lac, encore une fois, du côté de la plage, eh bien, des ralentissements également à signaler du côté de Rumilly, au niveau de la Rocade aux abords du lycée Porte des Alpes ou encore au niveau, eh bien, du rond-point Cacahuète quand vous arrivez depuis la commune de Salles. Et pas mal de ralentissements également du côté de l'entrée sud de Rumilly à l'entrée de la Rocade au niveau d'Hyperu. En tout cas, prudence sur la route, vous le savez, je vous accompagne jusqu'à 19h. Et si vous remarquez quoi que ce soit, 04 50 68 60 plus loin 18. Vous le connaissez déjà, c'est le numéro gratuit de la radio pour me signaler bouchon travaux ou bien encore accidents. Je vous accompagne avec la playlist Radio Éphémère depuis 16h. Je suis avec vous jusqu'à 19h. Et là, c'est le son de Les Gigas avec Runway que l'on écoute tout de suite.

0: Votre playlist continue avec Martin Garrix d'ici là. Mais pour le moment, eh bien, on fait un point sur vos sorties ciné avec Valéria.
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2: Bonjour, cette semaine dans ma sélection de films proposés au cinéma Les Lumières de la Villa Rumi, découvrez Tad l'Explorateur et La Lampe Magique, un film d'animation pour toute la famille. Tad et Sarah sont désormais les heureux parents d'Oli, une adorable et intrépide petite fille de 2 ans. Le bonheur de la petite famille fait un peu de l'ombre à Mommy, qui a l'impression de passer au second plan. Alors qu'en vacances à Londres, la bande met la main sur la lampe merveilleuse des mille et une nuits, Mommy formule un vœu inattendu. Voyager dans le temps pour retourner à l'époque de sa jeunesse où tout le monde l'adorait.
3: La lampe est forcément là, je le sens.
4: Accorde-moi mes 3 vœux, lampe !
5: Trésor, faut la frotter.
3: Attention, son pouvoir est énorme !
4: Vous vous attendiez à quoi, un chanteur bleu torse nu ? Je veux que Jeff parle.
3: Quoi ? C'est qui me parle ?
4: C'est qui ? Je veux que Bernardo parle aussi.
3: Oiseau !
4: C'est des insens. Mon troisième vœu est de retourner à Paikiki.
6: On peut pas retourner dans le passé.
4: Oui, ça a marché. On a remonté le temps.
7: Pour pouvoir rentrer chez nous, il faut trouver la lampe dans ce ciel.
2: Ensuite, toujours à l'affiche cette semaine, découvrez ou redécouvrez Spider-Man Brand New Day, ou alors L'Odyssée, ou encore La Patte Patrouille, ou Toy Story 5, ou encore Les Mignons et des Monstres. Cette semaine, c'est l'événement au cinéma Les Lumières de la Villa Rumi, c'est le marathon Harry Potter, à l'occasion des 25 ans de la saga. Vendredi 28, samedi 29 et dimanche 30 août, découvrez ou redécouvrez les 8 films. Enfin, cette semaine, le cinéma vous propose 2 avant-premières. Le Monde à l'envers, ce vendredi 28 août à 10h30, et L'Île des Souvenirs, le dimanche 30 août à 13h45. Et voilà, c'est tout pour aujourd'hui. Tout de suite, retour à la musique sur Radio Éphémère, en FM dans l'Albanais et en DAB+ sur le Grand Annecy.
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0: Merci beaucoup Valéria, Major Lazer et Justin Bieber qui arrivent dans quelques instants. Mais là pour le moment, c'est Martin Garrix et Ed Sheeran sur Radio Éphémère.

0: Allez, d'ici 18h, on parlera de vos bons plans. Mais d'ici là, c'est Room 5 qui arrive avec Make Love. Et juste avant, eh bien, c'est l'office de tourisme Rumi et Albanais qui vous présente ses coups de cœur.
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2: Il y a cette petite phrase qui nous traverse souvent l'esprit lorsqu'on regarde un artisan travailler. Franchement, il y a vraiment des gens qui ont de l'or dans les mains. À Vaux, cette pensée arrive assez vite en poussant la porte de l'atelier de Guy Lejeune. Devant ses tableaux, on admire les couleurs, les jeux de lumière, les détails, sans vraiment réaliser les heures de travail, les essais et la patience qu'il a fallu pour donner vie à chacune de ses œuvres. À l'atelier de Philomène, c'est un peu différent. Cette fois, on ne regarde pas, on enfile le tablier et on met la main à la pâte. On suit les conseils, on goûte, on ajuste et on découvre rapidement qu'une recette réussie tient parfois à quelques petits gestes que seuls les passionnés maîtrisent vraiment. Et si vous aimez le travail fait main, on vous conseille le marché de Potier qui revient à Rumigny le samedi 5 septembre. Une vingtaine d'artisans investiront le parvis du Quai des Arts pour partager leur savoir-faire et échanger avec les visiteurs tout au long de la journée. C'est le genre d'événement où l'on s'arrête juste 2 minutes devant un stand et où l'on repart avec une création sous le bras, coup de cœur oblige. Cette année va être fleurie au marché de Potier, grâce à Olivier O'Connor et ses créations florales personnalisées qui viendront sublimer les vases de nos créateurs. Vous pourrez voter pour votre vase préféré et tenter de le remporter. Finalement, les vacances sont aussi faites pour ça. Prendre le temps de rencontrer des femmes et des hommes passionnés, découvrir leur savoir-faire et se dire une fois de plus, franchement, il y a des gens qui ont vraiment de l'or dans les mains. À bientôt pour de nouvelles chroniques.
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0: nouveau son de John Gilly avec Madame sur Radio Éphémère. Dans quelques instants, votre playlist continue avec Kaigo, mais juste avant, eh bien c'est Yann que l'on retrouve pour vos offres d'emploi.
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3: Bonjour à tous et on commence avec à Entrelac Tech Recherche, entreprise spécialisée dans l'édition et le routage de documents personnalisés qui recrute un technicien support en CDI. Savoie Primeur recrute un opérateur de saisie de nuit en CDI. Les services de soins infirmiers à domicile recherchent pour leur site d'Albens un aide-soignant à domicile en CDD de 12 mois. Elle propose également des offres à temps plein et en temps partiel selon votre choix sur les secteurs d'Entrelac, La Biolle et Saint-Ours. Agrésy-sur-Aix, le château Brachet, hôtel de charme de 15 chambres et suites recherche en valet de chambre en CDI. La mairie recrute un agent de nettoyage de l'école élémentaire et de surveillance de cours pendant la pause méridienne. C'est à temps partiel en CDD de 12 mois pour l'année scolaire 2026-2027. L'association de communes Enfance Jeunesse recherche son futur animateur pour Enfance 3-10 ans pour le mercredi en CDD de 9 mois. L'association La Ribambelle de Moncel recherche pour le service enfant un psychologue en CDI. À Rumi, Carbure du Chéran, PME industrielle et spécialisée recrute en CDI un opérateur régleur sur presse manuelle et ISO, un régleur opérateur sur presse manuelle et ISO. La région Auvergne-Rhône-Alpes recrute des agents d'entretien et d'hygiène pour les lycées de l'Albanais et le lycée Porte des Alpes à Rumi, ainsi que pour les deux lycées d'Annecy, poste en CDD de 4 mois. Le GAEC Vers les Champs à Lornay, exploitation agricole spécialisée en maraîchage et culture de petits fruits en agriculture biologique, recherche son futur agricole maraîchage en contrat saisonnier de 2 mois. La maison de retraite médicalisée de Quintal, le jardin des Gentianes, recrute un infirmier en CDD de 6 mois. Ensuite, en CDI, un aide médico-psychologique ou accompagnant éducatif et social, un accompagnant... éducatif et social ou accompagnant éducatif, et puis un aide-soignant diplômé jour et nuit. Ma fille service à Poisy.

0: voiture, agent d'entretien en CDD de 6 mois. Et puis enfin, l'EHPAD Le Bosquet de la Mandalaz à Sillingy recrute un aide-soignant ou agent de soins de nuit en CDD de 6 mois et un agent de soins aide-soignant en CDD d'un mois. Ces offres s'adressent évidemment aussi bientôt aux hommes qu'aux femmes.
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0: Gims et Théodora avec Spa sur Radio Éphémère.
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0: Allez, il est déjà bientôt 18h. Bon courage si vous êtes sur la route et notamment si vous êtes coincé dans les nombreux bouchons qu'il y a dans le secteur, notamment au niveau du rond-point Cacahuète quand vous arrivez, que ce soit de la Rocade, du centre-ville ou encore pour le pire depuis Salles. Eh bien, courage à vous, moi je continue de vous accompagner tranquillement avec vos bons plans. Et en parlant de beaux plans, moi je vous donne rendez-vous pour le vide-grenier de Saint-Félix ce dimanche de 6h à 18h. Au programme, près de 300 exposants sont attendus pour cette grande journée de brocante en plein air. L'entrée est gratuite avec petite restauration, buvette et différents services à retrouver sur place. Et rendez-vous tous les dimanches jusqu'au 30 août de 14h à 16h au jardin de l'Ornay pour des après-midi jeux de société. Chaque semaine, découvrez un nouveau jeu présenté par une animatrice et profitez d'un moment convivial en famille ou entre amis à partager avec une animation gratuite à ne pas manquer tout au long de l'été. Nous, on continue tranquillement cette playlist sur Radio Éphémère avec Bébé Rexha qui arrive et David Guetta avec Sad Girl dans quelques instants. Juste avant, c'est Mo Black qu'on écoute avec Yamor sur Radio Éphémère.

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2: Allez, n'oubliez pas votre rendez-vous d'aujourd'hui, place du Trophée à Alby-sur-Chéran pour les marchés ambiancés du mardi. Au programme Le Marché depuis 17h et puis à 19h, ambiance musicale. Et le musée de la cordonnerie sera ouvert également à l'occasion jusqu'à 19h30. Rendez-vous cette semaine également pour une nouvelle séance dessinée plein air de la communauté de communes Rumilly Terre de Savoie. Et cette semaine, direction Rumilly, ce dimanche à 21h30 au Quai des Arts pour la diffusion du film Enfant Phare. Comme d'habitude, tous vos bons plans sont à retrouver sur le site internet de la radio, radioéphémère.com. Et si vous aussi, vous voulez communiquer sur un événement, rendez-vous directement sur le site internet de la radio, rubrique « Nous contacter ». En attendant, il est bientôt 18h, je vous accompagne en musique sur Radio Éphémère, Offenbach dans quelques instants. Mais pour le moment, c'est Huguel qu'on écoute sur Radio Éphémère.

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1: Bienvenue à tous, si vous venez de nous rejoindre, il est 18h sur Radio Éphémère, plus qu'une heure avant la fin de votre émission, alors on profite à fond de cette dernière partie ensemble. Et pour bien profiter, The Kid Laroi, dans quelques instants pour la suite de votre playlist. Mais juste avant de passer à la musique, c'est Alessia Cotto que l'on retrouve pour le point sur l'actualité locale. Salut Alessia.
2: Bonjour à toutes et à tous. Dans l'actualité de ce mardi, sortie de route mortelle en Haute-Savoie, la disparition d'une grande voix de la radio française, Don de sang à Rumilly, l'inauguration d'une sculpture monumentale et un festival musical en septembre à Annecy-le-Vieux. Deux personnes âgées retrouvées mortes après une sortie de route à Beausset, en Haute-Savoie. Un homme et une femme, tous deux âgés de 80 ans, ont été retrouvés sans vie dimanche en fin de matinée dans leur voiture, au fond d'un ravin sur le Mont Salève. Le véhicule, découvert par un randonneur en contrebas du restaurant de l'Observatoire, aurait chuté deux jours plus tôt. Un important dispositif de secours a été mobilisé pour extraire les victimes. Une enquête est en cours pour déterminer les circonstances de l'accident. Il restera l'une des grandes voix de l'histoire de la radio française. Philippe Bouvard s'est éteint hier à l'âge de 96 ans à son domicile de Cannes. Il avait animé les Grosses Têtes pendant 37 ans sur RTL de 1977 à 2014. Journaliste, écrivain, auteur de théâtre, il avait également marqué le petit écran avec le théâtre de Bouvard qui avait notamment révélé toute une génération d'humoristes. Donner son sang, c'est sauver des vies. Collecte de sang ce jeudi à Rumilly. Rendez-vous de midi à 14h30 et de 16h à 19h à la salle des fêtes. La collecte est ouverte aux personnes âgées de 18 à 70 ans. Pensez à prendre rendez-vous sur le site de l'établissement français du sang. Il est conseillé de ne pas venir à jeun, de bien s'hydrater et de se munir d'une pièce d'identité. Une sculpture monumentale vient de rejoindre l'alpage de Plaine-Drance à Châtel, baptisée les Allobroges. L'œuvre du sculpteur morzinois Robert Vernet a été inaugurée dimanche. Elle représente un couple, leur enfant et une vache en référence au patrimoine local. Plus de 3 ans de travail ont été nécessaires pour réaliser cette sculpture en acier, entièrement façonnée à la main. L'ensemble pèse 850 kilos et a demandé près de 2800 heures de travail. Le festival Life Peace revient à Annecy-le-Vieux le 20 septembre à l'occasion de la Journée internationale de la paix. Au parc des Vignères Pomary, Imani, Synapson, Chimen Badi, DJ Matafan ou encore Philippine Lavray se succéderont sur scène avec l'objectif de rassembler 6000 personnes autour du message We Want Peace. L'événement est gratuit, sur inscription obligatoire et compte déjà 4600 inscrits. C'est la fin de ce flash. Merci d'avoir choisi Radio Éphémère. Bonne journée à tous.
1: Merci beaucoup Alessia, nous on te retrouve eh bien à 19h pour le point final sur l'actu de la journée. Et nous eh bien on fait tout de suite un point sur la météo avec actuellement un ciel bleu du côté de l'Albanais, même s'il y a quand même pas mal de nuages qui se baladent dans le ciel. Cette nuit, eh bien, ce sera un ciel couvert dans l'ensemble à partir de 22h et jusqu'à 4h du matin à peu près, avec 17 degrés au minimum pour cette nuit. Coup d'œil sur vos conditions de circulation qui se sont quand même pas mal nettement compliquées, notamment du côté de Rumilly au niveau du rond-point Cacahuète quand vous arrivez, eh bien, depuis la commune de Salles, avec pas mal et voire un trafic totalement à l'arrêt. Alors prenez votre mal en patience, moi je continue de vous accompagner tranquillement. Et pas mal de ralentissements également du côté de l'entrée sud de Rumilly au niveau du feu rouge d'Hyperu. Du côté d'Annecy, toujours autant de ralentissements dans le centre-ville. Ça ralentit également le long du lac au niveau de la plage des Marquisas ou encore le long du Paquier. Ça ralentit également un petit peu moins, mais ça ralentit quand même au niveau de la plage d'Albigny. Au niveau d'Annecy Nord, quelques ralentissements à signaler au niveau de Métessy et au niveau d'Épagny Métessy, les mêmes ralentissements que chaque jour en direction de Sillingy et de la Balme de Sillingy. Alors courage à tout le monde si vous êtes coincé dans les bouchons, si vous êtes en train de rentrer du taf ou peut-être que vous êtes encore en vacances et je sais pas si vous êtes assez calme en voiture. Moi je sais que ça m'énerve facilement les bouchons. Alors vraiment, je vous avais tout mon courage et c'est pour ça que je continue de vous accompagner en musique. No More dans quelques instants, mais là pour le moment, c'est le son de The Kid Laroi et Litz avec Razor B sur Radio Éphémère. Belle fin de journée et bon début de semaine.

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1: 18h12 sur Radio Éphémère, on a deux petites minutes de retard sur chaque jour, puisque, eh oui, vous le savez, à 18h10, on fait tout le temps un point sur les programmes TV de la soirée. Et c'est pour ça qu'on commence tout de suite sur TF1 avec votre jeu Koh-Lanta All-Star dès 21h10. Sur France 2, du théâtre, Mon Jour de Chance, à 21h10 également. Sur France 3, votre série OPJ avec 4 épisodes, à 21h10 et 22h05, Couple Moteur, et à 22h55 et 23h45, Mort en Réserve. Sur M6, votre magazine Zone Interdite avec 3 épisodes, à 21h10, retrouvez Croisière dans les Caraïbes, au cœur du nouveau paquebot de la démesure, à 23h de l'été à la rentrée, au cœur d'un hypermarché des vacances, et à minuit 45, sur Tourisme, Pollution, Menace sur les Perles de la Méditerranée. Sur W9, votre divertissement Les Tubes d'une Vie avec 2 épisodes à 21h10. Sur TMC, votre magazine 90 Enquêtes avec 2 épisodes à 21h25. Sur TFX, votre film Limitless, déconseillé au moins de 10 ans à 21h10. Et pour finir sur Gulli, votre film d'animation Moon, le gardien de la lune à 21h05. Et voilà, j'espère que vous avez fait votre choix sur le programme de la soirée. En tout cas, moi je continue de vous accompagner en musique 47R avec Superstar dans quelques instants. Mais d'ici là, c'est Henri PFR avec Sola sur Radio Éphémère. Belle fin de journée. Salut.

Allez, moi je suis avec vous jusqu'à 19h sur Radio Éphémère. Et d'ici 19h, bien évidemment, on parlera de vos bons plans. Et également, eh bien, vos offres d'emploi qui arrivent avec Yann d'ici 18h35. Et puis bien sûr, votre playlist Radio Éphémère qui continue avec un son que vous connaissez forcément et qui va vous redonner le sourire, surtout si vous êtes dans les bouchons. Et c'est un artiste que vous connaissez.

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0: Kungs avec Getaway que l'on vient d'écouter sur Radio Éphémère. Dans quelques instants, c'est Tame Impala et Jenny avec Dracula. Mais juste avant, c'est Yann que l'on retrouve pour les offres d'emploi.
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3: Bonjour à tous et on commence avec à Entrelac Tech Recherche, entreprise spécialisée dans l'édition et le routage de documents personnalisés qui recrute un technicien support en CDI. Savoie Primeur recrute un opérateur de saisie de nuit en CDI. Les services de soins infirmiers à domicile recherchent pour leur site d'Albens un aide-soignant à domicile en CDD de 12 mois. Elle propose également des offres à temps plein et en temps partiel selon votre choix sur les secteurs d'Entrelac, La Biolle et Saint-Ours. Agrésy-sur-Aix, le château Brachet, hôtel de charme de 15 chambres et suites recherche en valet de chambre en CDI. La mairie recrute un agent de nettoyage de l'école élémentaire et de surveillance de cours pendant la pause méridienne. C'est à temps partiel en CDD de 12 mois pour l'année scolaire 2026-2027. L'association de communes Enfance Jeunesse recherche son futur animateur pour enfance 3-10 ans pour le mercredi en CDD de 9 mois. L'association La Ribambelle de Moncel recherche pour le service enfant un psychologue en CDI. À Rumi, Carbure du Chéran, PME industrielle et spécialisée recrute en CDI un opérateur régleur sur presse manuelle et ISO, un régleur opérateur sur presse manuelle et ISO. La région Auvergne-Rhône-Alpes recrute des agents d'entretien et d'hygiène pour les lycées de l'Albanais et le lycée Porte des Alpes à Rumi, ainsi que pour les deux lycées d'Annecy, poste en CDD de 4 mois. Le GAEC Vers les Champs à Lornay, exploitation agricole spécialisée en maraîchage et culture de petits fruits en agriculture biologique, recherche son futur agricole maraîchage en contrat saisonnier de 2 mois. La maison de retraite médicalisée de Quintal, le jardin des Gentianes, recrute un infirmier en CDD de 6 mois. Ensuite, en CDI, un aide médico-psychologique ou accompagnant éducatif et social, un accompagnant éducatif et social ou accompagnant éducative, et puis un aide-soignant diplômé jour et nuit. Ma fille service à Poisy recherche dans le cadre de son développement son futur agent d'entretien en CDD de 6 mois. Et puis enfin, l'EHPAD Le Bosquet de la Mandalaze à Sillingy recrute un aide-soignant ou agent de soins de nuit en CDD de 6 mois et un agent de soins aide-soignant en CDD d'un mois. Ces offres s'adressent évidemment aussi bien aux hommes qu'aux femmes. Vous souhaitez en savoir plus? Retrouvez les références de ces postes sur la page emploi de la radio.
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1: Allez, c'est parti, on fait un dernier point sur vos bons plans avec un rendez-vous ce week-end à Massingy pour un rassemblement de motocross et sidecar cross vintage. Au programme, 180 pilotes venus de plusieurs pays, de France, de Belgique, de Suisse, d'Angleterre ou encore d'Italie. Sur place, buvette et petite restauration et repas sous chapiteau le samedi soir. L'entrée est libre et gratuite. Et rendez-vous ce samedi soir dans la salle des fêtes de Rumilly pour un loto organisé par la team d'Amico Compétition. Ouverture des portes à 18h30, puis le début des parties à 20h. Au programme, 15 parties avec à gagner un bon voyage, une TV ou encore une trottinette électrique. Buvette et petite restauration sur place. Rendez-vous pour le vide-grenier de Saint-Félix également ce dimanche de 6h à 18h. Au programme, près de 300 exposants sont attendus pour cette grande journée de brocante en plein air. L'entrée est gratuite avec restauration, buvette et différents services proposés sur place. Et pour finir, rendez-vous tous les dimanches jusqu'au 30 août de 14h à 16h au Jardin de l'Ornay pour des après-midi de jeux de société. Chaque semaine, et c'est la dernière pour celle-ci, découvrez un nouveau jeu présenté par une animatrice et profitez d'un moment convivial en famille ou entre amis. Une animation gratuite à ne pas manquer pour cette semaine. Comme d'habitude, n'oubliez pas que tous vos bons plans sont à retrouver bien sûr sur le site internet de la radio, radioéphémère.com. Et si vous aussi vous vous posez la question, eh bien, comment je fais pour envoyer mon événement, qu'on en parle à la radio? Eh bien, rien de plus simple, vous allez sur le site internet de la radio et là vous allez avoir une petite rubrique « Nous contacter ». Eh bien, c'est là que vous nous envoyez votre événement et après, eh bien, nous on en parlera directement à la radio. En tout cas, eh bien, j'espère que votre fin de journée se passe très bien, un petit peu mieux que ce temps qui se couvre dehors en tout cas. Moi je vous accompagne jusqu'à 19h, il est 18h50 et là c'est le son de Calumny et Ocean Drive qu'on écoute sur Radio Éphémère. Belle fin de journée.

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1: Déjà 19h sur Radio Éphémère et nous on termine tranquillement cette émission. Merci d'avoir été avec moi pour cette fin d'après-midi. Pour la suite du son, un son que j'adore, Another qui arrive avec Talk to You dans quelques instants. Et plein d'autres sons qui arrivent après sur Radio Éphémère. Mais juste avant d'écouter un petit peu de house, eh bien c'est Alessia Cotto que l'on retrouve pour le Flash Info. Salut Alessia.
2: Bonjour à toutes et à tous. Dans l'actualité de ce mardi, sortie de route mortelle en Haute-Savoie, la disparition d'une grande voix de la radio française, Don de sang à Rumilly, l'inauguration d'une sculpture monumentale et un festival musical en septembre à Annecy-le-Vieux. Deux personnes âgées retrouvées mortes après une sortie de route à Beausset, en Haute-Savoie. Un homme et une femme, tous deux âgés de 80 ans, ont été retrouvés sans vie dimanche en fin de matinée dans leur voiture, au fond d'un ravin sur le Mont Salève. Le véhicule, découvert par un randonneur en contrebas du restaurant de l'Observatoire, aurait chuté deux jours plus tôt. Un important dispositif de secours a été mobilisé pour extraire les victimes. Une enquête est en cours pour déterminer les circonstances de l'accident. Il restera l'une des grandes voix de l'histoire de la radio française. Philippe Bouvard s'est éteint hier à l'âge de 96 ans à son domicile de Cannes. Il avait animé les grosses têtes pendant 37 ans sur RTL de 1977 à 2014. Journaliste, écrivain, auteur de théâtre, il avait également marqué le petit écran avec le théâtre de Bouvard qui avait notamment révélé toute une génération d'humoristes. Donner son sang, c'est sauver des vies. Collecte de sang ce jeudi à Rumilly. Rendez-vous de midi à 14h30 et de 16h à 19h à la salle des fêtes. La collecte est ouverte aux personnes âgées de 18 à 70 ans. Pensez à prendre rendez-vous sur le site de l'établissement français du sang. Il est conseillé de ne pas venir à jeun, de bien s'hydrater et de se munir d'une pièce d'identité. Une sculpture monumentale vient de rejoindre l'alpage de Plaine-Drance à Châtel. Baptisée les Allobroges, l'œuvre du sculpteur morzinois Robert Vernet a été inaugurée dimanche. Elle représente un couple, leur enfant et une vache en référence au patrimoine local. Plus de 3 ans de travail ont été nécessaires pour réaliser cette sculpture en acier, entièrement façonnée à la main. L'ensemble pèse 850 kilos et a demandé près de 2800 heures de travail. Le festival Life Peace revient à Annecy-le-Vieux le 20 septembre à l'occasion de la Journée internationale de la paix. Au parc des Vignères Pomari, Imani, Synapson, Chimène Badi, DJ Matafan ou encore Philippine Lavray se succéderont sur scène avec l'objectif de rassembler 6000 personnes autour du message « We want peace ». L'événement est gratuit, sur inscription obligatoire et compte déjà 4600 inscrits. C'est la fin de ce flash. Merci d'avoir choisi Radio Éphémère. Bonne journée à tous.
1: Merci beaucoup Alessia. Moi je te dis à demain dans le Wake Up à partir de 7h avec Yann pour le prochain point sur l'actu. Et nous on fait tout de suite un point sur la météo avec actuellement 26 degrés du côté de Rumilly et de l'Albanais en général. C'est un ciel plutôt couvert actuellement. Cette nuit le ciel restera nuageux dans l'ensemble et se découvrira tranquillement entre 4h et 5h du matin avec 16 degrés au minimum pour cette nuit. Coup d'œil sur vos conditions de circulation avec des conditions qui se sont nettement améliorées du côté de l'entrée sud de Rumilly. Ça ralentit toujours au niveau du rond-point Cacahuète avec des gros ralentissements voire limite à l'arrêt au niveau du feu au-dessus du rond-point Cacahuète quand vous prenez le pont pour descendre. Du côté d'Annecy, toujours quelques ralentissements le long du lac, notamment au niveau de la plage des Marquisas ou encore le long du Paquet. Au niveau de la plage d'Albigny, ça va nettement mieux, tout comme du côté de la Rocade ou encore d'Annecy Nord. Par contre, dans la zone d'Épagny Métessier en direction de Sillingy, il y a encore de gros ralentissements. Prudence sur la route et courage à tous, faites attention à vous. Et moi, on se retrouve demain pour la suite de l'émission. Là, on se quitte tranquillement avec un son incroyable, Another, un peu de house avant de se quitter. Je vous dis à demain, on se retrouve de 16h à 19h. Passez une très belle soirée avec Radio Éphémère.

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